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1: Bienvenue sur Comptoise Radio, c'est JP le matin. Bon réveil, j'espère que tout va bien. Le Nectar des Dieux, c'est la pièce d'ouverture de la saison au pôle culturel de Luxeuil Interview à 7h45. Nous allons partir en voyage avec nos enfants comptois à 7h18. Et puis aujourd'hui, ça va faire plaisir à certains enfants, grands-enfants, puisque sort sur Netflix Lego One Piece. Il y en a qui vont pas décrocher de la télé aujourd'hui. Bienvenue. Mardi 29 septembre, 7h, dans la playlist évolutionnoise, Zaz, Tame Impala et Mickey 3D. Bon réveil.

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2: Bonjour, l'association Solia Haute-Saône vient de fêter ses 10 ans et accompagne les propriétaires qui souhaitent réaliser des travaux. Corinne Denisot de Solia Haute-Saône.
3: C'est une association qui va accompagner toute personne qui a un projet de travaux dans le domaine de l'économie d'énergie, l'adaptation de son logement. Ça peut être un propriétaire occupant, un propriétaire bailleur ou une copropriété, une maison ou un appartement et qui a besoin de conseils sur le programme de travaux, sur l'éligibilité de son projet auprès des aides qui peuvent être celles de l'ANA, mais également aux dispositifs locaux qui peuvent exister au niveau des collectivités.
2: Les services de Solia sont accessibles.
3: Le conseil est entièrement gratuit et indépendant. On va vraiment cibler notre renseignement par rapport à la situation du porteur de projet, ses revenus, mais également le bien qui est à rénover. Il est inutile de conseiller des travaux qui n'ont pas d'utilité en termes de gains énergétiques ou qui n'apporteront pas le confort recherché par le propriétaire.
2: À la BA 116 de Luxeuil-Saint-Sauveur, un important exercice de sécurité se déroule jusqu'à vendredi. Baptisé BASEX, il vise à tester les dispositifs de protection de la base face à d'éventuelles menaces. Militaires et personnels civils sont mobilisés pour cet entraînement qui porte sur la protection des installations, les risques nucléaires, radiologiques, biologiques et chimiques et la lutte contre la désinformation. Pendant toute la durée de l'exercice, les mesures de sécurité sont renforcées avec une présence accrue de la gendarmerie de l'air et des équipes d'intervention. Ces renforts pourront être visibles aux abords de la base. À Vesoul, de nouveaux aménagements vont être réalisés autour du lycée des Aberges pour sécuriser les déplacements. Depuis la fermeture du bâtiment principal au mois de mai, les 850 élèves sont accueillis dans des locaux provisoires sur le même site. Et là, l'objectif, c'est de mieux séparer les différents usagers, bus scolaires, automobilistes, cyclistes et piétons. Une voie sera réservée au transport scolaire avec une trentaine de places pour les bus. Le parking du gymnase sera réaménagé, la piste cyclable prolongée. Les travaux devraient débuter cet hiver. À Paumois, sur la RN19, le radar de chantier a été de nouveau recouvert de peinture dimanche en fin de journée. Un véhicule s'arrêtait devant l'appareil avant qu'un homme ne descende pour le taguer à nouveau. Des témoins ont assisté à la scène, l'un d'eux a prévenu la gendarmerie. Le radar qui venait d'être nettoyé vendredi après avoir déjà été tagué. Ce samedi, les nouveaux Luxeuviens étaient accueillis en mairie, l'occasion pour les nouveaux venus de découvrir les élus et les associations luxeuviennes. Et parmi les nouveaux arrivants, Serge qui revient vivre dans la cité thermale.
4: On aime Luxeuil et puis on est attaché aussi à Luxeuil, même si on a habité à l'extérieur de Luxeuil, donc à Radon, pendant 19 ans. Donc nos souhaits c'était aussi de revenir à Luxeuil par rapport à la vie culturelle et par rapport aussi à nos relations que nous avions depuis que nous sommes à Luxeuil.
2: Julia Rose est scolarisée à Fontaine-lès-Luxeuil avec sa maman, ils viennent d'Alsace et la jeune fille est ravie d'être là.
5: Même si c'est une petite ville, les habitants se serrent les coudes, c'est chaleureux et puis je m'y sens bien.
2: Les nouveaux habitants profitent aussi pour découvrir les services et les associations présentes. Parmi les partenaires, Céline d'Information Jeune Luxeuil.
6: Ce sont des personnes qui découvrent notre secteur, notre territoire et InfoJeune est là aussi pour leur faire découvrir tous les dispositifs de notre territoire et puis tout ce qu'il existe comme infrastructure et personnes à rencontrer. Là en ce moment, beaucoup d'activités pour la rentrée. Où s'inscrire, des clubs de sport, des clubs culturels, comment utiliser leur temps.
2: À Plombières-les-Bains, le parc miniature a fermé définitivement ses portes après 14 ans de présence dans la ville. Installé depuis 2012, il permettait aux visiteurs de découvrir les richesses du patrimoine du Grand Est à travers des reproductions miniatures. 7h04, la qualité de l'air reste dégradée aujourd'hui. Dans les Vosges-Saônoises, la journée sera agréable. 15 degrés actuellement, jusqu'à 21 degrés ce matin avec un ciel voilé. Cet après-midi, un ciel beaucoup plus nuageux. Il fera chaud. 26 à Saint-Loup, Pont-du-Bois, Fougerolles et Luxeuil. 27 degrés à Sceaux, Châtenay, Amblans-et-Velotte et Vesoul. Demain matin, un ciel voilé, un peu de vent, 22 degrés au mieux. Et puis l'après-midi, ça sera couvert avec de 24 à 25 degrés au maximum. Moment de solitude et les pires voleurs au monde, trois histoires improbables mais vraies, c'est après Mickey 3D sur Comtoise Radio.

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Bon mardi avec la playlist des Vosges chaunoises. Vianney, Zaz et Tame Impala arrivent. Il est 7h08. Des histoires improbables qui arrivent à des personnes ordinaires, c'est improbable mais vrai. À New York, moment de solitude pour le prince Harry lors d'un discours. Son prompteur est tombé en panne alors qu'il alertait sur les dérives des nouvelles technologies. Et là, qu'est-ce qu'il a fait? Le bon prince Harry, incapable de poursuivre sans ses notes, il est resté de longues minutes dans le silence sans rien dire. Puis au bout d'un moment, il s'est dit « j'ai peut-être quitté la scène ». Il est parti, puis il est revenu 40 minutes plus tard pour terminer son intervention et désamorcer le malaise avec humour en accusant l'intelligence artificielle d'avoir saboté sa présentation. Voilà. Sinon, éventuellement, il pouvait savoir de quoi il parlait. Ça peut être bien aussi. En Suisse, une automobiliste a perdu son alliance de mariage en faisant tomber sa bague par la fenêtre en voulant se débarrasser d'une crotte de nez. Oh, joie de la famille, elle roulait sur l'autoroute avec ses deux enfants derrière. Sa fille lui tend une crotte de nez. Tiens, maman, j'ai enlevé une crotte de nez, tu peux l'enlever de mon doigt? Pas de mouchoir, rien. Du coup, elle l'a pris. Elle a voulu l'acheter par la vitre, puis vous connaissez le truc, hein. C'est que ça part pas du doigt, ça risque de coller à la peau. Puis à force d'agiter la main, la crotte de nez est partie, mais l'alliance aussi. Et du coup, impossible de la retrouver. Le couple propose 500 francs suisses de récompense pour retrouver l'alliance. Bon courage à eux. Et puis à Lyon, mauvaise surprise pour trois cambrioleurs. Après l'attaque d'une bijouterie il y a quelques jours, tous les bijoux qu'ils ont volés étaient entièrement faux. Une affiche indiquait pourtant le caractère factice des pièces présentées. Voilà. Les pires voleurs au monde. 7h10, merci d'avoir choisi Courtoise Radio. Tame Impala. Et puis juste après, nous ouvrons les journaux ensemble, c'est la revue de presse. Nous parlerons d'Octobre Rose qui se prépare à Luxeuil dans 3 minutes.

0: Bon réveil, c'est JP le matin, je vous accompagne jusqu'à 10h sur Comptoise Radio. Big Soul, Vianney, Zaz, c'est la suite de la playlist des Vosges Chaunoises. À 7h14, chaque matin, nous ouvrons les journaux en ligne ensemble et à lire sur lesstorypublicains.fr. Luxeuil-les-Bains, Octobre Rose, matinée, bien-être et parcours nocturne, samedi 3 octobre. Dès le matin, de 10h à 11h45, la place du marché accueillera des ateliers gratuits de Zumba et de Qigong, puis place à la deuxième édition de la marche nocturne, un parcours de 5 km dans le centre-ville. Le départ sera donné entre 17h et 21h devant les thermes. L'inscription est à 10€ avec un t-shirt rose offert. Une formule à 15€ permet également de profiter d'un cocktail dans 5 établissements partenaires et au moins 600 participants sont attendus pour cette soirée solidaire dont les bénéfices seront reversés à la Ligue contre le cancer. Toujours sur lesstorypublicains.fr, rongés par les insectes, les statues de l'église de Champagnole en restauration à Vesoul. Deux statues qui datent du XVIIIe siècle sont actuellement entre les mains des restaurateurs. Elles viennent de l'église de Champagnole dans le Jura où elles étaient attaquées par des insectes qui creusent le bois. Saint-Pierre et Saint-Paul qui encadrent l'orgue de l'église ont été transportés au centre régional de restauration et de conservation des œuvres d'art à Vesoul. Objectif, éliminer les insectes, réparer les dégâts et aussi éviter qu'ils ne s'attaquent à l'orgue voisin, classé monument historique. Et pour les débarrasser des insectes, les statues vont être placées pendant 4 semaines dans une bulle privée d'oxygène. Elles seront ensuite restaurées avant de retrouver leur église. Normalement, ça sera courant novembre. 7h15, belle matinée sur Comptoise Radio.
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0: Bienvenue sur Comptoise Radio. Jerry Halliwell, Big Soul, Vianney en duo avec Mika pour la playlist des Vosges chaunoises. Il est 7h18.
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0: Chaque jour, nous allons à la rencontre des enfants de notre territoire. Nous leur posons une question dans l'air du temps. Ce sont les enfants comtois. Aujourd'hui est diffusé Rendez-vous en terre inconnue avec Tony Parker en Angola. Ce sera sur France 2 l'occasion de partir en terre inconnue dans un endroit où ne sont jamais allés nos enfants comtois. Ils sont en classe de CM1 à CM2 à l'école de Fontaine-lès-Luxeuil avec Maître Thomas. Nous sommes avec Tom, Timéo, Nessim, Julian, Léna, Mila, Louis, Dylan, Ninon, Colline, Enaël, Charles, Nathan, Oana et Luna.
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3: Quel endroit tu n'as jamais visité?
4: Aimerais-tu voir?
5: L'endroit que je veux visiter, ce serait de visiter la Lune, car je pourrais sauter sans être attiré par le sol. Je pourrais voir la Terre depuis la Lune.
6: L'endroit que j'aimerais visiter, c'est une banque parce que tout le monde dit que c'est beau et qu'il y a plein de décorations. C'est un grand bâtiment où il y a plein de gens qui y vont pour retirer leur argent et qu'il y a des canapés très moelleux.
7: Paris, avec ses rues, la tour Eiffel, ses magasins et aussi ses décorations.
8: Moi, l'endroit que j'aimerais visiter, c'est la Suède, parce qu'il y a le musée Scania. Scania, c'est une marque de camions.
9: Le Maroc, car c'est mon pays préféré et c'est beau, car j'ai vu des photos.
10: La Thaïlande, parce que ma maman y est déjà allée. Et là-bas, il fait beau, il fait chaud. Et puis aussi, tout est pas cher et il y a l'océan.
11: Le pays que j'aimerais visiter est l'Italie, car je suis italienne et c'est mon pays préféré.
12: J'aimerais aller à Paris, car je rêve de voir la tour Eiffel.
13: J'aimerais aller aux Maldives, parce que c'est trop beau là-bas.
14: L'endroit que je rêve visiter, c'est Paris, parce qu'il y a le Parc des Princes.
15: Où j'aimerais aller, c'est à la mer Noire, car je pourrais flotter tout le long.
16: Quelque chose que je voudrais voir et que je n'ai jamais vu, c'est le château de Versailles et ses galeries des glaces.
17: J'aimerais bien aller voir l'Italie parce que j'ai déjà vu des photos, ça a l'air trop beau.
18: Mon endroit que j'ai jamais visité que je voudrais y aller, c'est Marseille parce qu'il y a des plages et des bateaux.
19: Mon endroit préféré où j'aimerais visiter, c'est Marseille parce qu'il fait des fois beau et des fois pas beau. Et aussi, c'est parce qu'il y a des grands immeubles et j'adore ça.
20: Si je voulais aller quelque part que je suis jamais allée, j'irais à New York pour aller voir Big Ben.
0: Et la Statue de la Liberté à Londres. Il est 7h21, vous êtes sur Comtoise Radio. Oui, c'est facile. Demain, quel est le plat le plus mauvais que tu aies goûté? Nos enfants comtois nous répondront.
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0: 7h21 sur Comtoise Radio. Vous perdez un petit peu de temps entre Ronchamp et la Côte sur la départementale 619. Bon courage à vous. Ailleurs, sur les routes des Vosges chaunoises, ça circule normalement. Le trafic est fluide. Vous allez prendre le train sur les gares de notre territoire. Actuellement, tous les voyants sont ouverts. Pas de difficulté. Pour aller faire le plein de carburant, vous trouvez le gasoil à 2,381 € à Auchan-Luxeuil. 2,39 € au Leclerc de Lure et de Puzet à côté de Vesoul. Le samplon 95 E10 est à 2,162 € à l'intermarché de Corbenay. 2,163 € à Auchan-Luxeuil et 2,189 € à l'intermarché de Fougerolles. Pour le samplon 98, il est à 2,29 € au Super U de Vesoul, à l'intermarché de Villers-Seixel et 2,292 € à Auchan-Luxeuil.
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0: À suivre dans l'actu musicale, U2 à 50 ans, je vous en parle dans 3 minutes. Très bon mardi, c'est JP le matin. 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

0: 7h25, belle matinée, c'est JP le matin. Mylène Farmer, son nouveau titre, ça qui est le tour. Jerry Halliwell, Big Soul, c'est la suite de la playlist des Vosges-Chaunoises. Et chaque jour, nous nous intéressons aux dernières nouvelles du monde de la musique. C'est l'actu musicale et le groupe U2 vient de fêter ses 50 ans à Dublin. Et vendredi, les quatre membres de U2 sont retournés là où tout a commencé. Le groupe irlandais a surpris les élèves de leur ancien lycée de Dublin pour un mini-concert improvisé dans la cour de l'école, ça c'est cool, avant de rejouer le soir même au balcon d'un café historique devant des milliers de fans. Ah, ils ont profité de cet anniversaire symbolique pour officialiser leur grand retour, puisque leur 16e album studio, qui s'appelle Carnaval des Loos, sortira le 13 novembre prochain. Single disponible, ça s'appelle Silencio, que vous pouvez découvrir et écouter sur Comtoise Radio. Le groupe qui partirait normalement en tournée l'année prochaine, ça sera en 2027. 7h26, vous êtes sur Comtoise Radio. L'association Solia Haute-Saône accompagne les particuliers dans la rénovation de leur logement. Interview pour faire connaissance, ça sera dans l'actu des Vosges-Chaunoises. Avant ça, voici Big Soul.
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1: L'été joue les prolongations, il va encore faire bon aujourd'hui. Le soleil pas trop, mais il va faire bon, profitons-en. À suivre dans la playlist des Vosges chaunoises, Pharrell Williams, Mylène Farmer, Jerry Halliwell. Dans la prochaine demi-heure, votre horoscope, vous êtes Capricorne à 2, tout va très bien, vous êtes le signe fort du jour. C'est dans moins de 30 minutes, l'horoscope complet. À 7h45, nous jouons, vous tenterez de remporter deux invitations pour le concert Génération Céline à l'Axone de Montbéliard. Et puis avant ça, dans l'agenda, le Nectar des Dieux, c'est la pièce d'ouverture de la saison culturel à Luxeuil-les-Bains. Nous verrons ça à 7h38, interview à suivre. Et dans moins de 2 minutes, c'est l'actu des Vosges chaunoises sur Comtoise Radio.
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0: Jean-Pierre Coinceau.
1: Bonjour, l'association Solia Haute-Saône vient de fêter ses 10 ans. Elle accompagne les propriétaires qui souhaitent réaliser des travaux. Corinne Denisot de Solia Haute-Saône.
2: C'est une association qui va accompagner toute personne qui a un projet de travaux dans le domaine de l'économie d'énergie, l'adaptation de son logement. Ça peut être un propriétaire occupant, un propriétaire bailleur ou une copropriété, une maison ou un appartement et qui a besoin de conseils sur le programme de travaux, sur l'éligibilité de son projet auprès des aides qui peuvent être celles de l'ANA, mais également aux dispositifs locaux qui peuvent exister au niveau des collectivités.
1: Les services de Solia sont accessibles.
2: Le conseil est entièrement gratuit et indépendant. On va vraiment cibler notre renseignement par rapport à la situation du porteur de projet, ses revenus, mais également le bien qui est à rénover. Il est inutile de conseiller des travaux qui n'ont pas d'utilité en termes de gains énergétiques ou qui n'apporteront pas le confort recherché par le propriétaire.
1: À la BA 116 de Luxeuil-Saint-Sauveur, un important exercice de sécurité se déroule jusqu'à vendredi. Baptisé BASEX, il vise à tester les dispositifs de protection de la base face à d'éventuelles menaces. Militaires et personnels civils sont mobilisés pour cet entraînement qui porte sur la protection des installations, les risques nucléaires, radiologiques, biologiques, et chimique et la lutte contre la désinformation. Pendant toute la durée de l'exercice, les mesures de sécurité sont renforcées avec une présence accrue de la gendarmerie de l'air et des équipes d'intervention. Ces renforts pourront être visibles aux abords de la base. À Vesoul, de nouveaux aménagements vont être réalisés autour du lycée des Aberges pour sécuriser les déplacements. Depuis la fermeture du bâtiment principal au mois de mai, les 850 élèves sont accueillis dans des locaux provisoires sur le même site. L'objectif, c'est de mieux séparer les différents usagers, bus scolaires, automobilistes, cyclistes et piétons. Une voie sera réservée au transport scolaire avec une trentaine de places pour les bus. Le parking du gymnase sera réaménagé, la piste cyclable prolongée. Les travaux devraient débuter cet hiver. À Pomois, sur la RN19, le radar de chantier a de nouveau été recouvert de peinture dimanche en fin de journée, vers 18h. Un véhicule s'est arrêté dans l'appareil avant que quelqu'un, un homme, ne descende pour taguer le radar. Des témoins ont assisté à la scène et l'un d'eux a prévenu la gendarmerie. Le radar venait d'être nettoyé vendredi après avoir été tagué. Ce samedi, les nouveaux Luxeuviens étaient accueillis en mairie, l'occasion pour les nouveaux venus de découvrir les élus et les associations luxeuviennes. Et parmi les nouveaux arrivants, Serge qui revient vivre dans la cité thermale.
3: On aime Luxeuil et puis on est attaché aussi à Luxeuil, même si on a habité à l'extérieur de Luxeuil, donc à Radon, pendant 19 ans. Donc nos souhaits c'était aussi de revenir à Luxeuil par rapport à la vie culturelle et par rapport aussi à nos relations que nous avions depuis que nous sommes à Luxeuil.
1: Julia Rose est scolarisée à Fontaine-les-Luxeuil avec sa maman. Elle vient d'Alsace et la jeune fille est ravie d'être là.
4: Même si c'est une petite ville, les habitants se serrent les coudes, c'est chaleureux et puis je m'y sens bien.
1: Et les nouveaux habitants en profitent pour découvrir les services et les associations présentes. Parmi les partenaires, Céline d'Information Jeune Luxeuil.
5: Ce sont des personnes qui découvrent notre secteur, notre territoire, et InfoJeune est là aussi pour leur faire découvrir tous les dispositifs de notre territoire et puis tout ce qu'il existe comme infrastructure et personnes à rencontrer. Là, en ce moment, beaucoup d'activités pour la rentrée, où s'inscrire, des clubs de sport, des clubs culturels, comment utiliser leur temps.
1: À Plombières-les-Bains, le parc miniature a fermé définitivement ses portes après 14 années de présence dans la ville. Installé depuis 2012, il permettait aux visiteurs de découvrir les richesses du patrimoine du Grand Est à travers des reproductions miniatures. La qualité de l'air reste dégradée. Dans les Vosges chaunoises, la journée sera agréable, 15 degrés actuellement, jusqu'à 21 ce matin, avec un ciel voilé. Cet après-midi, nous aurons un ciel très nuageux. Il fera quand même chaud, quasiment comme hier. 26 degrés à Saint-Loup, Pont-du-Bois, Fougerolles et Luxeuil. 27 à Sceaux, Châtenay, Amblans-et-Velotte et Vesoul. Demain, le matin, un ciel voilé, un petit peu de vent, 22 degrés au mieux. Et puis un ciel couvert demain après-midi avec de 24 à 26 degrés.
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1: Le Nectar des Dieux, spectacle d'ouverture de la saison culturelle à Luxeuil, après Jerry Halliwell.

0: Bon mardi. Bonjour, vous êtes sur Comptoise Radio, c'est JP le matin, je vous accompagne avec la playlist des Vosges-Chaunoises. Jungle-y, Pharrell Williams, le nouveau titre de Mylène Farmer, ça arrive. Il est 7h39.
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0: Chaque jour, nous vous proposons des idées de sorties à faire dans les Vosges-Chaunoises. Et ce jeudi, c'est le lancement de la nouvelle saison culturelle à Luxeuil avec le spectacle Le Nectar des Dieux. Bonjour Laurent Wagner.
3: Bonjour Jean-Pierre, bonjour à tous.
0: Premier spectacle de la saison à l'Espace Molière, ce jeudi 20h30, Le Nectar des Dieux.
3: Cette année, nous avons opté toujours le côté humoristique du spectacle, mais en même temps un petit côté culturel, puisque les deux comédiens vont nous raconter l'histoire du vin de l'Antiquité jusqu'à nos jours. Au cours de cette véritable performance d'acteur, on croisera plusieurs dizaines de personnages qui ont fait la grande histoire du vin. César, Dom Pérignon ou encore Marie-Antoinette viendront ainsi égayer cette traversée de 10 000 ans d'histoire, si bien que le spectateur n'aura qu'une envie, déboucher une bouteille et refaire le monde.
0: Bon Laurent, qu'est-ce qui vous a plu dans ce spectacle ?
3: Tout le côté culturel et le côté humoristique s'est fait autour de caisses de vin. Les deux comédiens s'entendent très très bien et ça se voit, ça se ressent. Et c'est aussi intelligent qu'humoristique. C'était l'intérêt du spectacle d'ouverture. Tout s'enchaîne. On suit l'histoire et puis on apprend des choses. Même si on pense connaître des choses du vin, on en apprend encore. Et le tout avec le sourire, voire des fous rires.
0: Le Nectar des Dieux, c'est le spectacle qui est gratuit et complet. Il y a une liste d'attente auprès du pôle culturel. C'est ce jeudi à 20h30 à l'Espagne. Passe Molière, une belle journée Laurent.
3: À bientôt, bonne journée à tous.
0: Merci, 7h40, vous êtes sur Comptoise Radio. Le point sur vos conditions de circulation, ça ralentit toujours sur la D619 entre Ronchamp et la Côte. Bon courage à vous. Ailleurs, la circulation est fluide, pas de difficultés. Au niveau des trains, tout va bien, il n'y a pas de souci. Et puis si vous allez aller faire le plein de carburant, vous trouvez le gasoil à 2,381 € au Champ Luxeuil, 2,39 € au Leclerc de Lure et de Puzé. Pour le sans-plomb 95-10, il est à 2,169 € à l'Inter de Corbenay, 2,163 € au Champ Luxeuil, 2,189 € à l'Intermarché de Fougerolles. Pour le sans-plomb 98, 2,29 € au Super U de Vesoul à l'Intermarché de Villers-Excel et 2,292 € c'est à Auchan Luxeuil. 7h41. Voici le nouveau titre de Mylène Farmer, c'est à qui le tour. Et puis ensuite, nous jouons pour vous inviter à Génération Céline à l'Axone de Montbéliard.

0: Belle matinée, bienvenue sur Comptoise Radio. À venir dans la playlist des Vosges Chaunoises, Naïka, Jungly et Pharrell Williams. Et puis à 7h44, si vous aimez Céline Dion.
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0: Il y a des musiques comme ça, on les associe à un souvenir ou à un film. Bah forcément, avec Pharrell Williams, c'est moins moche et méchant, avec les mignons. 7h49, vous êtes sur Comptoise Radio. Kylie Minogue, Nika, Jungle arrive. Et félicitations à Alex de Corbenay, qui vient d'être sélectionné. Il participe au tirage de vendredi pour tenter de remporter 2 invitations pour le concert Génération Céline, 4 voix pour une légende. C'est bien le coq, oiseau de basse-cour, qui possède une grande crête rouge et qui chante normalement au lever du soleil, ce qui n'est pas forcément toujours le cas. Bravo à Alex, le tirage ça sera vendredi à 8h10 et puis demain mercredi ça sera peut-être votre tour. À suivre sur Comptoise Radio, votre horoscope, vous êtes Capricorne à 2, tout va très bien. L'horoscope complet c'est dans 3 minutes après Jungly et Lenny sur Comptoise Radio.
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0: Bon mardi, vous êtes sur Comptoise Radio, j'espère que vous allez bien, ça arrive dans la prochaine demi-heure, on aura Manon Lisa, Kylie Minogue, Naïka, c'est la playlist des Vosges chenoises. Avant ça, 7h52, votre horoscope de ce mardi 29 septembre. Bélier, célibataire, vous allez faire une rencontre de rêve. Taureau, votre partenaire doit se montrer à la hauteur de vos espérances. Gémeaux, gardez vos projets pour vous, faites preuve de discrétion. Cancer, vous avez envie d'exprimer haut et fort vos sentiments. Lion, vous avez un pouvoir de séduction irrésistible. Vierge, vous faites tout pour casser votre routine quotidienne. Balance, on va vous faire des propositions professionnelles intéressantes. Scorpion, vous avez envie de vivre de nouvelles aventures. Sagittaire, prenez le temps de réfléchir avant de prendre des décisions. Capricorne, le signe fort du jour en couple, vous vivez un bonheur absolument parfait. Verseau, n'oubliez pas la communication pour éviter les malentendus. Poisson, vous donnez le maximum dans votre travail. À suivre sur Comptoise Radio, Naïka avec One Track Mind à 8h dans l'actu des Vosges chenoises. Solia Hudson accompagne les particuliers dans la rénovation de leur logement. Et puis Naïka, c'est juste après ça sur Comptoise Radio.
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Pontoise Radio, belle matinée, c'est JP le matin, j'espère que tout va bien. Le 14 octobre, c'est dans un peu plus de 15 jours, Pontoise Radio fêtera officiellement ses 2 ans, un grand bébé, la crise des 2 ans, il paraît que c'est pas la meilleure, mais en tout cas tout va bien, hein, on va pas comparer la radio aux enfants. Tout ça pour vous dire qu'on vous prépare une jolie surprise et que si vous souhaitez nous envoyer un petit message, un vocal pour nous souhaiter un bon anniversaire, un message sympa, hein, idéalement, on les diffusera à l'antenne. Vous nous envoyez un vocal sur nos réseaux sociaux de Facebook à TikTok en passant par Instagram ou alors directement sur WhatsApp. Pour nous trouver, c'est JP Pontoise Radio. Vous tapez JP Pontoise Radio avec un espace entre chaque et ça arrive directement sur le WhatsApp, ça nous fera plaisir. Ce qui nous attend dans la prochaine demi-heure, nous allons parler diabète dans Conseil d'experts. Lego Ninjago Destiny's Bounty, c'est le jeu auquel nous allons jouer avec Guillaume dans l'instant ludique dans 10 minutes. Et puis avant ça, nous partirons en voyage avec nos enfants comptoirs. Mardi 29 septembre, il est 8h dans la playlist des Vosges Chaunoises. Ellie Goulding, Manon Lisa et Kylie Minogue.

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1: Jean-Pierre Poinceau.
2: Bonjour, l'association Solier Haute-Saône vient de fêter ses 10 ans et elle accompagne les propriétaires qui souhaitent réaliser des travaux. Corinne Denisot de Solier Haute-Saône.
3: C'est une association qui va accompagner toute personne qui a un projet de travaux dans le domaine de l'économie d'énergie, l'adaptation de son logement. Ça peut être un propriétaire occupant, un propriétaire bailleur ou une copropriété, une maison ou un appartement et qui a besoin de conseils sur le programme de travaux, sur l'éligibilité de son projet auprès des aides qui peuvent être celles de l'ANA, mais également aux dispositifs locaux qui peuvent exister au niveau des collectivités.
2: Et les services de Solia Haute-Saône sont accessibles.
3: Le conseil est entièrement gratuit et indépendant. On va vraiment cibler notre renseignement par rapport à la situation du porteur de projet, ses revenus, mais également le bien qui est à rénover. Il est inutile de conseiller des travaux qui n'ont pas d'utilité en termes de gains énergétiques ou qui n'apporteront pas le confort recherché par le propriétaire.
2: À la BA 116 de Luxeuil-Saint-Sauveur, un important exercice de sécurité se déroule jusqu'à vendredi. Baptisé BASEX, il vise à tester les dispositifs de protection de la base face à d'éventuelles menaces. Militaires et personnels civils sont mobilisés pour cet entraînement qui porte sur la protection des installations, les risques nucléaires, radiologiques, biologiques et chimiques, ainsi que la lutte contre la désinformation. Pendant toute la durée de l'exercice, les mesures de sécurité seront renforcées avec une présence accrue de la gendarmerie de l'air et des équipes d'intervention. Ces renforts seront visibles aux abords de la base. À Vesoul, de nouveaux aménagements vont être réalisés autour du lycée des Aberges pour sécuriser les déplacements. Depuis la fermeture du bâtiment principal au mois de mai, les 850 élèves sont accueillis dans des locaux provisoires sur le même site. L'objectif, mieux séparer les différents usagers, bus scolaires, automobilistes, cyclistes et piétons. Une voie sera réservée au transport scolaire avec une trentaine de places pour les bus. Le parking du gymnase sera réaménagé, la piste cyclable prolongée. Les travaux devraient débuter cet hiver. À Paumois, sur la RN19, le radar de chantier a de nouveau été tagué, recouvert de peinture dimanche en fin de journée après 18h. Un véhicule s'arrêtait devant l'appareil avant qu'un homme descende pour taguer le radar. Des témoins ont assisté à la scène, l'un d'eux a prévenu la gendarmerie. Le radar venait juste d'être nettoyé vendredi et il est de nouveau tagué. Ce samedi, les nouveaux Luxeuviens étaient accueillis en mairie, l'occasion pour les nouveaux venus de découvrir les élus et les associations luxeuviennes. Et parmi les nouveaux arrivants, Serge, qui revient vivre dans la cité thermale.
4: On aime Luxeuil et puis on est attaché aussi à Luxeuil, même si on a habité à l'extérieur de Luxeuil, donc à Radon, pendant 19 ans. Donc nos souhaits c'était aussi de revenir à Luxeuil par rapport à la vie culturelle et par rapport aussi à nos relations que nous avions depuis que nous sommes à Luxeuil.
2: Julia Rose est scolarisée à Fontaine-lès-Luxeuil avec sa maman, ils viennent d'Alsace et la jeune fille est ravie d'être là.
5: Même si c'est une petite ville, les habitants se serrent les coudes, c'est chaleureux et puis je m'y sens bien.
2: Les nouveaux habitants en profitent aussi pour découvrir les services et les associations présentes. Parmi les partenaires, Céline d'InfoJeune Luxeuil.
6: Ce sont des personnes qui découvrent notre secteur, notre territoire, et InfoJeune est là aussi pour leur faire découvrir tous les dispositifs de notre territoire et puis tout ce qu'il existe comme infrastructure et personnes à rencontrer. Là en ce moment, beaucoup d'activités pour la rentrée, où s'inscrire, des clubs de sport, des clubs culturels, comment utiliser leur temps.
2: À Plombières-les-Bains, le parc miniature a fermé définitivement ses portes après 14 ans de présence dans la ville. Installé depuis 2012, il permettait aux visiteurs de découvrir les richesses du patrimoine du Grand Est à travers des reproductions de miniatures. 8h04, la qualité de l'air reste dégradée. Dans les Vosges-Saônoises, la journée sera agréable. 15 degrés actuellement, jusqu'à 21 degrés ce matin avec un ciel voilé. Cet après-midi, nous aurons un ciel très nuageux. Il fera chaud. 26 degrés à Saint-Loup, Pont-du-Bois, Fougerolles et Luxeuil. 27 à Sceaux, Châtenay, Amblans-et-Velotte et Vesoul. Demain, le matin, un ciel voilé, un petit peu de vent, 22 degrés au mieux. Et puis un ciel couvert demain après-midi avec de 24 à 26 degrés. Voici Kylie Minogue et puis juste après, nous partirons en voyage avec nos enfants comtois. Très belle journée, c'est JP le matin, bienvenue.

0: Bon mardi avec Comptoise Radio. Dans la playlist des Vosges chaunoises arrivent Lynn, Ellie Goulding et Manon Lisa. Il est 8h08 et chaque jour, nous allons à la rencontre des enfants de notre territoire. Nous leur posons une question dans l'air du temps. Ce sont les enfants comtois. Et à l'occasion de la diffusion ce soir sur France 2 de Rendez-vous en Terre Inconnue avec Tony Parker qui part en Angola, nous allons parler voyage avec nos enfants comtois. Ils sont dans la classe de Maître Thomas en CM1, CM2. Nous sommes avec Tom, Timéo, Nessim, Julien, Léna, Mila, Louis, Dylan, Ninon, Colline, Enaël, Charles, Nathan, Oana et Luna.
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3: Quel endroit tu n'as jamais visité?
4: Aimerais-tu voir?
5: L'endroit que je veux visiter, ce serait de visiter la Lune, car je pourrais sauter sans être attiré par le sol. Je pourrais voir la Terre depuis la Lune.
6: L'endroit que j'aimerais visiter, c'est une banque parce que tout le monde dit que c'est beau et qu'il y a plein de décorations. C'est un grand bâtiment où il y a plein de gens qui y vont pour retirer leur argent et qu'il y a des canapés très moelleux.
7: Paris, avec ses rues, la tour Eiffel, ses magasins et aussi ses décorations.
8: Moi, l'endroit que j'aimerais visiter, c'est la Suède, parce qu'il y a le musée Scania. Scania, c'est une marque de camions.
9: Le Maroc, car c'est mon pays préféré et c'est beau car j'ai vu des photos.
10: La Thaïlande, parce que ma maman y est déjà allée. Et là-bas, il fait beau, il fait chaud. Et puis aussi, tout est pas cher et il y a l'océan.
11: Le pays que j'aimerais visiter est l'Italie car je suis italienne et c'est mon pays préféré.
12: J'aimerais aller à Paris car je rêve de voir la tour Eiffel. J'aimerais aller aux Maldives parce que c'est trop beau là-bas.
13: L'endroit que je rêve visiter, c'est Paris parce qu'il y a le Parc des Princes.
14: Où j'aimerais aller, c'est à la mer Noire car je pourrais flotter tout le long.
15: Quelque chose que je voudrais voir et que je n'ai jamais vu, c'est le château de Versailles et ses galeries des glaces.
16: J'aimerais bien aller voir l'Italie parce que j'ai déjà vu des photos, ça a l'air trop beau.
17: Mon endroit que j'ai jamais visité que je voudrais y aller, c'est Marseille parce qu'il y a des plages et des bateaux.
18: Mon endroit préféré où j'aimerais visiter, c'est Marseille parce qu'il fait des fois beau et des fois pas beau. Et aussi, c'est parce qu'il y a des grands immeubles et j'adore ça.
19: Si je voulais aller quelque part que je suis jamais allée, j'irais à New York pour aller voir Big Ben.
0: Il est 8h11, vous êtes sur Comtoise Radio. Demain, nos enfants comtois nous diront quel est le plus mauvais plat que tu aies goûté. Bonjour Guillaume.
20: Bonjour JP.
0: Quelque chose qui vous fait rire?
20: De New York et Big Ben dans une même phrase, ça me faisait bizarre.
0: Oui, moi j'aime bien aller voir la Statue de la Liberté à Londres.
20: Bah, à Colmar à la limite quoi.
0: D'accord, oui. Ça c'est votre côté alsacien.
20: C'est ça.
0: Si vous êtes avec les enfants en voiture, qu'ils ont jusqu'à quoi, 10-11 ans, ils pourraient bien n'avoir envie de vous dire à la fin de la chronique de l'instant ludique, on va acheter ce jeu, puisque nous parlerons de Lego Ninjago. Dans 3 minutes avant ça, voici Manon Lisa. Belle matinée, vous êtes sur Comtoise Radio. C'est JP.

0: 8h14, excellent mardi, c'est JP le matin. Dans la playlist des Vosges chaunoises arrivent Whitney Houston, Lynn et Ellie Goulding. Bonjour Guillaume.
1: Bonjour JP.
0: Chaque mardi, nous parlons jeux de société, c'est l'instant ludique. Bienvenue à bord du Destiny's Bounty, un bateau dans lequel nous incarnons des ninjas et pas n'importe lesquels qui vont devoir se défendre face à de nombreux ennemis.
1: Dans LEGO Ninjago Destiny's Bounty Adventures, nous partons à l'aventure ensemble à travers différents scénarios dans lesquels nous allons accomplir des missions tout en repoussant des attaques d'ennemis parfois redoutables. C'est un jeu coopératif pour 2 à 4 joueurs à partir de 8 ans.
0: Ici, il est important de savoir communiquer et coopérer.
1: Chaque joueur incarne un ninja parmi les célèbres Kai, Cole, Nia et Zane, chacun ayant ses propres capacités et équipements. Une fois le scénario choisi et la mise en place de départ effectuée, on place des cartes événements qui seront piochées les unes après les autres à chaque tour et qui apportent leur lot de problèmes. Bien sûr, les méchants envahissent progressivement les différentes pièces du bateau.
0: Alors heureusement, nos ninjas ne restent pas les bras croisés, ils vont se déplacer pour pouvoir affronter leur ennemi.
1: Et il faut bien communiquer pour éviter de se faire submerger par les méchants. Pendant la partie, nous allons améliorer nos personnages en leur donnant de nouveaux équipements afin de les renforcer et de venir à bout des missions. Et comme il s'agit d'un jeu Lego, il faut fabriquer les nouveaux équipements et les mettre sur notre personnage. On gagne la partie si on réussit à remplir tous les objectifs du scénario et à battre un certain nombre d'ennemis.
0: Oui, donc à mon avis, ils vont avoir les sabres d'or et tout ça. Et le jeu ne va pas juste faire revivre la même bataille en boucle.
1: Et il y a 6 scénarios différents avec une difficulté croissante. Les ennemis seront de plus en plus nombreux et les missions plus périlleuses. Il faudra adapter sa stratégie et se coordonner parfaitement avec ses partenaires.
0: On retrouve vraiment l'esprit Ninjago. Les pouvoirs sont importants, mais le travail d'équipe encore plus.
1: Destiny's Bounty Adventures est un très bon jeu coopératif, aussi bien pour les petits que pour les grands, avec sa mécanique de Tower Defense. Le jeu est dynamique, légèrement stratégique, et le côté évolutif avec les différents scénarios font de lui un jeu qu'on prend plaisir à sortir pour une petite partie.
0: Est-ce qu'il y aura Lord Garmadon qui sera présent ?
1: Ah, je ne vous le dirai pas.
0: Ou le grand dévoreur.
1: Je ne vous le dirai pas.
0: Vous en savez rien, je vous parle chinois parce que vous n'avez pas de gamin et qui vous embête pas avec ça.
1: J'avoue que l'univers de Ninjago, je le connais un petit peu moins, mais je vais vous garder un peu de suspense. Par contre, j'ai déjà repéré des choses dedans.
0: Oui, et puis j'imagine qu'il y aura forcément des évolutions avec plus de scénarios après.
1: Ah, il est possible qu'il y ait déjà une mini-extension qui existe en goodies.
0: Oui, oui, on va pas tuer la poule aux œufs d'or, on a bien compris. Belle journée Guillaume, à bon mardi.
1: Merci à vous aussi JP.
0: 8h17 sur Côtoise Radio, après Lee Goulding, nous parlons diabète sur Côtoise Radio, c'est dans 3 minutes.

0: Merci d'avoir choisi Comptoise Radio pour démarrer la semaine. Faites pas comme moi, c'est pas parce qu'il y a deux rayons de soleil qu'il faut se promener en t-shirt. J'ai pas dit tout nu, j'ai dit en t-shirt. Restez couverts, comme aurait dit l'autre. Florent Pagny, Whitney Houston, Lynn, c'est la suite de la playlist des Vosges chaunoises. À 8h21, chaque jour, nos experts répondent à une question de notre quotidien, une situation qui pourrait nous arriver. Ces conseils d'experts, nous parlons santé et diabète ce matin.
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2: Jean-Pierre Poinceau.
3: Bonjour Dominique.
4: Bonjour Jean-Pierre.
3: Dominique, vous êtes pharmacien adhérent à la CPTS de Luxeuil et président de la maison de santé de Vauvillers. Le diabète, pourquoi est-ce important de s'en occuper ?
4: Le diabète correspond à un excès de sucre dans le sang. Le taux de sucre dans le sang, appelé glycémie, augmente en général de façon progressive pendant plusieurs années. Le diabète est lié à la fois à l'hérédité et au mode de vie. Au fil de ces années, l'augmentation du sucre dans le sang abîme progressivement vos petits vaisseaux sanguins et vos nerfs. Et comme au début ça ne fait pas mal, souvent ça passe inaperçu.
3: Et à la longue, ça se complique.
4: Et oui, l'excès de sucre dans le sang augmente les risques pour le cœur et les grosses artères et peut provoquer une crise cardiaque ou un accident vasculaire cérébral qui peut paralyser une partie du corps. L'atteinte des vaisseaux des jambes et des pieds peut provoquer des douleurs à la marche et une mauvaise cicatrisation. L'atteinte des nerfs, elle, provoque des douleurs ou une diminution du ressenti, notamment des pieds, ce qui augmente les risques de blessures qui seront très difficiles à soigner puisque la cicatrisation se fait très mal. Chez l'homme, l'atteinte des vaisseaux et des nerfs favorise aussi les problèmes d'érection et puis il y a également des atteintes de certains organes comme les yeux ou les reins.
3: Et il est possible d'éviter et de limiter la survenue des maladies liées au diabète.
4: On peut y arriver en adoptant de meilleures habitudes alimentaires, d'activité physique et en prenant un traitement afin de contrôler la glycémie. Il est important de faire régulièrement les examens de surveillance pour dépister tôt certaines atteintes et éviter leur aggravation. Et si vous n'êtes pas diabétique mais que vous avez des facteurs de risque, hérédité, surcharge pondérale, parlez-en à votre médecin. Plus on détecte le diabète tôt, moins il fait de dégâts.
3: Merci Dominique.
0: Et demain dans Conseil d'experts, nous parlerons jardin, comment réussir son jardin sans produits chimiques. 8h23. Sur les routes des Vosges chaunoises, ça coince toujours entre Ronchamp et la côte, le trafic se charge. Bon courage à vous. Au niveau des trains, tout va bien, il n'y a pas de difficulté actuellement. Vous allez faire le plein de carburant. Profitez-en pendant qu'il y a du gasoil dans les stations Total. De 25 à la Total de Vesoul, à la Total de Lure et à celle de Saint-Loup-sur-Semouse. Bon courage, hein, parce qu'on sait comment c'est. On arrive, il y a déjà 10 voitures qui sont devant. Vous allez mettre du samplon 95 E10. Vous le trouvez à 2,162€ à l'intermarché de Corbenay. 2,163€ au champ Luxeuil. 2,189€ à l'intermarché de Fougerolles. Le samplon 98 est à 2,29€ au Super U de Vesoul à l'intermarché de Villers-Excel et 2,292€ à Auchan-Luxeuil. Il est 8h23 sur Comptoise Radio. U2, le groupe de musique, vient de fêter ses 50 ans. Je vous en parle dans l'actu musicale, ça sera après Lynn sur Comptoise Radio.
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Belle matinée, vous êtes sur Comptoise Radio. Olivia Rodrigo, Florent Pagny, Whitney Houston arrive. À 8h26, chaque matin, nous nous intéressons aux dernières nouvelles du monde de la musique. C'est l'actu musicale et le groupe U2 vient de fêter ses 50 ans à Dublin. Vendredi, les 4 membres de U2 sont retournés là où tout a commencé. Le groupe irlandais qui a surpris les élèves de leur ancien lycée à Dublin pour un mini-concert improvisé dans la cour de l'école, c'est génial. Avant de rejouer le soir même au balcon d'un café historique devant des milliers de fans. Alors ils profitent de cet anniversaire symbolique pour officialiser leur grand retour. Leur 16e album studio qui s'appelle Carnaval de Luz sortira le 13 novembre prochain. Dessus, Silencio. Le nouveau titre de U2 que vous entendez sur Comptoise Radio et puis normalement devrait y avoir une tournée européenne qui devrait suivre pour 2027. À suivre dans 4 minutes, Solia Hudson accompagne les particuliers dans la rénovation de leur logement. Interview dans l'actu des Vosgeoises après Whitney Houston. Et...

0: Belle matinée, vous êtes sur Comptoise Radio, c'est JP le matin, il est 8h32, je suis grave à la bourre. Si vous prenez le boulot à 8h30 que vous êtes en train de m'entendre, c'est que vous êtes en retard. Julien Doré, Olivia Rodrigo, Florent Pagny, c'est la suite de la playlist des Vosges-Chaunoises. Dans la prochaine demi-heure, votre horoscope, les Capricornes à deux, tout va bien. Dans la revue de presse, dans le prochain quart d'heure, nous parlerons d'Octobre Rose à Luxeuil. Et puis l'odeur du chocolat, peu motivé pour faire du sport, je vous en parle dans moins de 10 minutes.
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2: Jean-Pierre Poinceau.
0: Bonjour, l'association Solia Haute-Saône vient de fêter ses 10 ans et elle accompagne les propriétaires qui souhaitent réaliser des travaux. Corinne Denisot de Solia Haute-Saône.
3: C'est une association qui va accompagner toute personne qui a un projet de travaux dans le domaine de l'économie d'énergie, l'adaptation de son logement. Ça peut être un propriétaire occupant, un propriétaire bailleur ou une copropriété, une maison ou un appartement et qui a besoin de conseils sur le programme de travaux, sur l'éligibilité de son projet auprès des aides qui peuvent être celles de l'ANA, mais également aux dispositifs locaux qui peuvent exister au niveau des collectivités.
0: Et les services de Solia sont accessibles.
3: Le conseil est entièrement gratuit et indépendant. On va vraiment cibler notre renseignement par rapport à la situation du porteur de projet, ses revenus, mais également le bien qui est à rénover. Il est inutile de conseiller des travaux qui n'ont pas d'utilité en termes de gain énergétique ou qui n'apporteront pas le confort recherché par le propriétaire.
0: À la BA 116 de Luxeuil-Saint-Sauveur, un important exercice de sécurité se déroule jusqu'à vendredi. Baptisé BASEX, il vise à tester les dispositifs de protection de la base face à d'éventuelles menaces. Militaires et personnels civils sont mobilisés sur cet entraînement qui porte sur la protection des installations, les risques nucléaires, radiologiques, biologiques et chimiques et la lutte contre la désinformation. Pendant toute la durée de l'exercice, les mesures de sécurité sont renforcées avec une présence accrue de la gendarmerie de l'air et des équipes d'intervention. Ces renforts pourront être visibles aux abords de la base. À Vesoul, de nouveaux aménagements vont être réalisés autour du lycée des Aberges pour sécuriser les déplacements. Depuis la fermeture du bâtiment principal au mois de mai, les 850 élèves sont accueillis dans des locaux provisoires sur le même site. L'objectif, mieux séparer les différents usagers, bus scolaires, automobilistes, cyclistes et piétons. Une voie sera réservée au transport scolaire avec une trentaine de places pour les bus. Le parking du gymnase sera réaménagé, la piste cyclable prolongée. Les travaux devraient débuter cet hiver. À Paumois, sur la RN19, le radar de chantier a de nouveau été recouvert de peinture dimanche en fin de journée après 18h. Un véhicule s'arrêtait devant l'appareil avant qu'un homme ne descende pour le taguer. Des témoins qui ont assisté à la scène ont prévenu la gendarmerie. Le radar venait juste d'être nettoyé vendredi. Il est de nouveau tagué. Ce samedi, les nouveaux Luxeuviens étaient accueillis en mairie, l'occasion pour les nouveaux venus de découvrir les élus et les associations luxeuviennes. Et parmi les nouveaux arrivants, Serge qui revient vivre dans la cité thermale.
4: On aime Luxeuil et puis on est attaché aussi à Luxeuil, même si on a habité à l'extérieur de Luxeuil, donc à Radon, pendant 19 ans. Donc nos souhaits étaient aussi de revenir à Luxeuil par rapport à la vie culturelle et par rapport aussi à nos relations que nous avions depuis que nous sommes à Luxeuil.
0: Julia Rose est scolarisée à Fontaine-lès-Luxeuil avec sa maman, elle vient d'Alsace, et la jeune fille est ravie d'être là.
5: Même si c'est une petite ville, les habitants se serrent les coudes, c'est chaleureux, et puis je m'y sens bien.
0: Les nouveaux habitants en profitent pour découvrir aussi les services et les associations présentes. Parmi les partenaires, Céline d'InfoJeune Luxeuil.
6: Ce sont des personnes qui découvrent notre secteur, notre territoire, et InfoJeune est là aussi pour leur faire découvrir tous les dispositifs de notre territoire et puis tout ce qu'il existe comme infrastructure et personnes à rencontrer. Là en ce moment, beaucoup d'activités pour la rentrée, où s'inscrire, des clubs de sport, des clubs culturels, comment utiliser leur temps.
0: À Plombières-les-Bains, le parc

Signature a fermé définitivement ses portes après 14 années de présence dans la ville. Installé depuis 2012, il permettait aux visiteurs de découvrir les richesses du patrimoine du Grand Est à travers des reproductions miniatures. 8h36 sur Comtoise Radio, la qualité de l'air reste dégradée aujourd'hui dans les Vosges-Chaunoises. Alors la journée est agréable, 15 degrés actuellement, jusqu'à 21 degrés ce matin avec un ciel voilé. Cet après-midi, nous aurons un ciel très nuageux. Il fera chaud, 26 à Saint-Loup, Pont-du-Bois, Fougerolles et Luxeuil, 27 à Sceaux, Châtenay, Amblans-et-Velotte et Vesoul. Demain matin, un ciel voilé, un petit peu de vent avec 22 degrés au mieux et puis un ciel couvert demain après-midi avec de 24 à 26 degrés. L'odeur du chocolat nous motiverait à faire du sport, les infos de 3 minutes.

8h40, bienvenue sur Comptoise Radio. One Republic, Julien Doré, Olivia Rodrigo, c'est la suite de la playlist des Vosges chaunoises. Vous aimez le chocolat noir, vous avez envie de faire du sport, eh bien, bonne nouvelle, sentir l'odeur du chocolat noir doperait nos muscles. Une simple inspiration de cacao pourrait améliorer nos séances de musculation sans avaler la moindre calorie. C'est le résultat d'une étude surprenante, c'est le moins, c'est le cas de le dire, d'une expérience menée par l'université de Malaya en Malaisie, parue dans la revue scientifique Frontiers in Physiology. Les chercheurs ont testé des athlètes à jeun sur un exercice de cuisse et les sportifs qui respiraient l'arôme d'un chocolat noir à 90%, c'est précis, pendant 30 secondes avant chaque série. Et bien, le résultat est net, les participants ont réalisé en moyenne 18 répétitions de plus qu'avec la simple vapeur d'eau sans ressentir de fatigue supplémentaire. L'odeur du cacao noir a immédiatement coupé la faim des volontaires et a donné de meilleures performances motrices selon l'équipe scientifique. Les auteurs alors restent prudents quand même en raison de la petite taille de l'échantillon, mais la piste d'un lien direct entre notre nez et la force de nos muscles ouvre un tout nouveau champ de recherche. Bon, sentir le chocolat c'est bien, mais le problème c'est qu'on a quand même envie de le manger derrière. Et je suis pas certain que pour la séance de sport ça soit bien. Non, parce que la séance de sport c'est bien, la pizza après c'est ça l'objectif. On se dit bon, au final j'ai pas perdu grand chose, mais au moins j'ai rien pris. 8h41, vous êtes sur Comptoise Radio, c'est toujours compliqué entre Ronchamp et la côte. Bon courage à vous. Ailleurs, sur les Vosges chaunoises, ça circule à peu près bien, même si ça se complique un petit peu là sur l'Ure, sur l'avenue Carnot. Bon courage à vous. Au niveau des trains actuellement, tout va bien. Vous allez faire le plein de carburant, et bien c'est extrêmement simple, à 8h41, c'est le moins cher dans les stations Total. Le gasoil, il est à 2,25 à la Total de Saint-Loup, de Lure et de Vesoul. Le samplon 95 E10, il est à 1,99 à la Total de Lure, de Saint-Loup et de Vesoul. Le samplon 98 est à 1,99 à la Total de Saint-Sauveur, Saint-Loup et de Vesoul. Bon courage parce qu'il va falloir faire la queue, comme d'habitude. 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Bon courage, la revue de presse en mode octobre rose, c'est après Olivia Rodrigo sur Comptoise Radio.

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1: Belle matinée sur Comptoise Radio, Pierre Demer, One République, Julien Doré. C'est la suite de la playlist des Vosges chaunoises. À 8h46, chaque matin, nous ouvrons les journaux en ligne ensemble et à lire sur lesterépublicains.fr. Luxeuil-les-Bains, octobre rose, matinée bien-être et parcours nocturne samedi 3 octobre. C'est ce samedi, dès le matin, de 10h à 11h45, la place du marché accueillera des ateliers gratuits de Zumba et de Qigong. Et puis ensuite, place à la deuxième édition de la marche nocturne avec un parcours de 5 km dans le centre-ville. Le départ sera donné entre 17h et 21h devant les thermes. L'inscription est à 10€ avec un t-shirt rose offert. Une formule à 15€ permet également de profiter d'un cocktail dans 5 établissements partenaires. Et au moins 600 participants sont attendus pour cette soirée solidaire dont les bénéfices seront reversés à la Ligue contre le cancer. Toujours sur lesterépublicains.fr, rongé par les insectes, les statues de l'église de Champagnole en restauration à Vesoul. Deux statues qui datent du XVIIIe siècle sont actuellement entre les mains des restaurateurs. Elles viennent de l'église de Champagnole, dans le Jura, où elles étaient attaquées par des insectes qui creusent le bois. Saint-Pierre et Saint-Paul, qui encadrent l'orgue de l'église, ont été transportés au centre régional de restauration et de conservation des œuvres d'art à Vesoul. Objectif, éliminer les insectes et réparer les dégâts, et aussi éviter qu'ils ne s'attaquent à l'orgue qui était à côté, qui est classé monument historique. Et pour les débarrasser des insectes, les statues vont être placées pendant 4 semaines dans une bulle privée d'oxygène. Elles seront ensuite restaurées avant de retrouver leur église. Normalement, ça sera pour courant novembre. 8h47 sur Comptoise Radio, à suivre Moment de solitude et les pires voleurs au monde. C'est après Julien Doré en duo avec Mickey Green sur Comptoise Radio. 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
1: Gérald de Palmas, Pierre Demer et One République pour la suite. 8h51 sur Comptoise Radio. Des histoires improbables qui arrivent à des personnes ordinaires, c'est improbable mais vrai. À New York, moment de solitude pour le prince Harry lors d'un discours puisque son prompteur est tombé en panne alors qu'il alertait sur les dérives des nouvelles technologies. Alors est-ce qu'il a improvisé? Le prince Harry, eh ben pas du tout. Il a attendu que le prompteur revienne, redémarre, il a pas pu poursuivre sans ses notes. Il est resté à fond pendant de longues minutes, puis le malaise s'est installé, il a fini par quitter la scène pour revenir 40 minutes plus tard pour achever son intervention en expliquant avec humour que c'est l'intelligence artificielle qui avait saboté sa présentation. Sinon, éventuellement, il pouvait savoir de quoi il parlait. C'est bien aussi. En Suisse, une automobiliste a perdu son alliance de mariage en faisant tomber sa bague par la fenêtre en voulant se débarrasser d'une crotte de nez. Joie de la vie de famille et des enfants. Elle est en voiture avec ses deux gamines derrière. Ah oui, la gamine qui cherche dans son nez. Maman, j'ai une crotte de nez, j'ai enlevé de mon nez, tu peux la prendre et l'acheter? Vous faites quoi quand vous êtes parent? Vous la prenez. Sauf que la crotte de nez, ça colle et puis en voulant l'acheter par la fenêtre, elle a secoué la main tellement fort que l'alliance s'est barrée aussi. Et du coup, ils offrent une prime de 500 francs suisses s'ils retrouvent l'alliance. Et puis à Lyon, les pires cambrioleurs au monde dans l'attaque d'une bijouterie. Tous les bijoux qu'ils ont volés étaient entièrement faux. Il y avait une affiche qui indiquait que toutes les pièces présentées étaient factices. Voilà. Incroyable. 8h53, vous êtes sur Comptoise Radio, vous êtes Capricorne, à deux, tout va bien, vous êtes le signe fort du jour. L'horoscope complet, c'est après One République. Belle matinée.

0: Belle matinée, vous êtes sur Comptoise Radio, la playlist des Vosges chaunoises avec Jennifer Lopez, Gérald Palmas et Pierre Demer. À 8h55, votre horoscope de ce mardi 29 septembre. Bélier célibataire, vous allez faire une rencontre de rêve. Taureau, votre partenaire doit se montrer à la hauteur de vos espérances. Gémeaux, gardez vos projets pour vous, faites preuve de discrétion. Cancer, vous avez envie d'exprimer haut et fort vos sentiments. Lion, vous avez un pouvoir de séduction irrésistible. Vierge, vous faites tout pour casser votre routine quotidienne. Balance, on va vous faire des propositions professionnelles intéressantes. Scorpion, vous avez envie de vivre de nouvelles aventures. Sagittaire, prenez le temps de réfléchir avant de prendre des décisions. Capricorne, le signe fort du jour en couple, vous vivez un bonheur absolument parfait. Verseau, n'oubliez pas la communication pour éviter les malentendus. Poisson, vous donnez votre maximum dans votre travail. À suivre, à 9h, Soli Aoutson accompagne les particuliers dans la rénovation de leur logement. Interview dans l'actu des Vosges chaunoises. Et Pierre Demar, c'est dans 30 secondes sur Comptoise Radio.
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mardi avec Comptoise Radio. C'est JP le matin, j'espère que tout va bien pour vous. Ce qui nous attend dans la prochaine demi-heure, nous allons retrouver nos enfants comtois à l'école de Fontaine-lès-Luxeuil. Nous parlerons voyage avec eux. Avant ça, nous parlons santé et diabète, conseil d'experts, c'est dans 10 minutes. Mardi 29 septembre, il est 9h. Dans la playlist des Vosges Chaunoises, Guillaume Grand, Jennifer Lopez et Gérald de Palmas.

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1: Jean-Pierre Pointeau.
2: Bonjour, dans l'actualité, l'association Solier Haute-Saône vient de fêter ses 10 ans. Elle accompagne les propriétaires qui souhaitent réaliser des travaux. Corinne Denisot de Solier Haute-Saône.
3: C'est une association qui va accompagner toute personne qui a un projet de travaux dans le domaine de l'économie d'énergie, l'adaptation de son logement. Ça peut être un propriétaire occupant, un propriétaire bailleur ou une copropriété, une maison ou un appartement et qui a besoin de conseils sur le programme de travaux, sur l'éligibilité de son projet auprès des aides qui peuvent être celles de l'ANA, mais également aux dispositifs locaux qui peuvent exister au niveau des collectivités.
2: Les services de Solia sont accessibles.
3: Le conseil est entièrement gratuit et indépendant. On va vraiment cibler notre renseignement par rapport à la situation du porteur de projet, ses revenus, mais également le bien qui est à rénover. Il est inutile de conseiller des travaux qui n'ont pas d'utilité en termes de gain énergétique ou qui n'apporteront pas le confort recherché par le propriétaire.
2: À la baie à 116 de Luxeuil-Saint-Sauveur, un important exercice de sécurité se déroule jusqu'à vendredi. Baptisé BASEX, il vise à tester les dispositifs de protection de la base face à d'éventuelles menaces. Militaires et personnels civils sont mobilisés pour cet entraînement qui porte sur la protection des installations, les risques nucléaires, radiologiques, biologiques et chimiques ainsi que la lutte contre la désinformation. Pendant toute la durée de l'exercice, les mesures de sécurité sont renforcées avec une présence accrue de la gendarmerie de l'air et des équipes d'intervention. Ces renforts pourront être visibles aux abords de la base. À Vesoul, de nouveaux aménagements vont être réalisés autour du lycée des Aberges pour sécuriser les déplacements. Depuis la fermeture du bâtiment principal au mois de mai, les 850 élèves sont accueillis dans des locaux provisoires sur le même site. Et là, l'objectif, c'est de mieux séparer les différents usagers, bus scolaires, automobilistes, cyclistes et piétons. Une voie sera réservée au transport scolaire avec une trentaine de places pour les bus. Le parking du gymnase sera réaménagé, la piste cyclable prolongée. Les travaux doivent débuter cet hiver. À Paumois, sur la RN19, le radar de chantier a de nouveau été recouvert de peinture dimanche en fin de journée, après 18h. Un véhicule s'est arrêté devant l'appareil, le conducteur est sorti pour taguer le radar. Des témoins ont assisté à la scène, l'un d'eux a prévenu la gendarmerie. Le radar venait juste d'être nettoyé le vendredi et il est de nouveau tagué. Ce samedi, les nouveaux Luxoviens étaient accueillis en mairie, l'occasion pour les nouveaux venus de découvrir les élus et les associations luxoviennes. Parmi les nouveaux arrivants, Serge qui revient dans la cité thermale.
4: On aime Luxeuil et puis on est attaché aussi à Luxeuil, même si on a habité à l'extérieur de Luxeuil, donc à Radon, pendant 19 ans. Donc nos souhaits c'était aussi de revenir à Luxeuil par rapport à la vie culturelle et par rapport aussi à nos relations que nous avions depuis que nous sommes à Luxeuil.
2: Julia Rose est scolarisée à Fontaine-lès-Luxeuil avec sa maman, elle vient d'Alsace et la jeune fille est ravie d'être là.
5: Même si c'est une petite ville, les habitants se serrent les coudes, c'est chaleureux et puis je m'y sens bien.
2: Et les nouveaux habitants ont aussi profité pour découvrir les services et les associations présentes. Parmi les partenaires, Céline d'InfoJeune Luxeuil.
6: Ce sont des personnes qui découvrent notre secteur, notre territoire, et InfoJeune est là aussi pour leur faire découvrir tous les dispositifs de notre territoire et puis tout ce qu'il existe comme infrastructure et personnes à rencontrer. Là en ce moment, beaucoup d'activités pour la rentrée, où s'inscrire, des clubs de sport, des clubs culturels, comment utiliser leur temps.
2: À Plombières-les-Bains, le parc miniature a fermé définitivement ses portes après 14 ans de présence dans la ville. Installé depuis 2012, il permettait aux visiteurs de découvrir les richesses du patrimoine du Grand Est à travers des reproductions miniatures.
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2: La qualité de l'air reste dégradée dans les Vosges-Saônoises. On aura une journée agréable jusqu'à 21 degrés ce matin avec un ciel voilé. Cet après-midi, un ciel toujours très nuageux, il fera chaud. 26 degrés à Saint-Loup-sur-Semouse, Pont-du-Bois, Fougerolles et Luxeuil. 27 à Sceaux, Châtenay, Amblans-et-Velotte et Vesoul. Demain, le matin, ciel toujours voilé, un petit peu de vent, 22 degrés au mieux, et puis un ciel couvert demain après-midi avec de 24 à 26 degrés.
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2: 9h09, n'importe quoi, 9h05, vous êtes sur Comptoise Radio. Jennifer Lopez. Gérald de Palmas. Et puis après ces conseils d'experts, nous allons parler santé et diabète en mode prévention dans 6 minutes. 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

0: Excellent mardi à l'écoute de Comptoise Radio, j'espère que vous allez bien. Jean-Jacques Goldman, Beyoncé, Guillaume Grand pour la suite de la playlist des Vauchonnoises. À 9h12, chaque jour nos experts répondent à une question de notre quotidien, une situation qui pourrait nous arriver. Ces conseils d'experts, nous parlons santé ce matin.
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2: Jean-Pierre Poinceau.
3: Bonjour Dominique.
4: Bonjour Jean-Pierre.
3: Dominique, vous êtes pharmacien adhérent à la CPTS de Luxeuil et président de la maison de santé de Vauvillers. Le diabète, pourquoi est-ce important de s'en occuper ?
4: Le diabète correspond à un excès de sucre dans le sang. Le taux de sucre dans le sang, appelé glycémie, augmente en général de façon progressive pendant plusieurs années. Le diabète est lié à la fois à l'hérédité et au mode de vie. Au fil de ces années, l'augmentation du sucre dans le sang abîme progressivement vos petits vaisseaux sanguins et vos nerfs. Et comme au début ça ne fait pas mal, souvent ça passe inaperçu.
3: Et à la longue, ça se complique.
4: Et oui, l'excès de sucre dans le sang augmente les risques pour le cœur et les grosses artères et peut provoquer une crise cardiaque ou un accident vasculaire cérébral qui peut paralyser une partie du corps. L'atteinte des vaisseaux des jambes et des pieds peut provoquer des douleurs à la marche et une mauvaise cicatrisation. L'atteinte des nerfs, elle, provoque des douleurs ou une diminution du ressenti, notamment des pieds, ce qui augmente les risques de blessures qui seront très difficiles à soigner puisque la cicatrisation se fait très mal. Chez l'homme, l'atteinte des vaisseaux et des nerfs favorise aussi les problèmes d'érection. Et puis, il y a également des atteintes de certains organes, comme les yeux ou les reins.
3: Et il est possible d'éviter et de limiter la survenue des maladies liées au diabète.
4: On peut y arriver en adoptant de meilleures habitudes alimentaires, d'activité physique et en prenant un traitement afin de contrôler la glycémie. Il est important de faire régulièrement les examens de surveillance pour dépister tôt certaines atteintes et éviter leur aggravation. Et si vous n'êtes pas diabétique, mais que vous avez des facteurs de risque, hérédité, surcharge pondérale, parlez-en à votre médecin. Plus on détecte le diabète tôt, moins il fait de dégâts.
3: Merci Dominique.
0: Et demain, dans Conseil d'experts, nous parlerons jardin pour réussir son potager sans produits chimiques. 9h14, Beyoncé, Guillaume Grand, et puis juste après, nous retrouvons nos enfants comtois à l'école de Fontaine-lès-Luxeuil. Nous allons voyager dans 6 minutes. Très bon mardi.
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1: Bienvenue sur Comtoise Radio, 9h22, dans la playlist des Vosges chaunoises Indochine avec son nouveau titre Victoria, Linkin Park et Jean-Jacques Goldman. Il est 9h22 sur Comtoise Radio. Chaque jour, nous allons à la rencontre des enfants de notre territoire. Nous leur posons une question de l'air du temps. Ce sont les enfants comtois. Et à l'occasion de la diffusion ce soir sur France 2 de Rendez-vous en Terre Inconnue, où Tony Parker ira en Angola, eh bien nous parlons voyage et Terre Inconnue avec Tom, Timéo, Nessim, Julian, Lena, Mila, Louis, Dylan, Ninon, Colline, Enaël, Charles, Nathan, Oana et Luna. Ils sont en classe de CM1 à CM2 avec Maître Thomas à Fontaine-lès-Luxeuil.
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4: Quel endroit tu n'as jamais visité?
5: Aimerais-tu voir?
6: L'endroit que je veux visiter, ce serait de visiter la Lune, car je pourrais sauter sans être attiré par le sol. Je pourrais voir la Terre depuis la Lune.
7: L'endroit que j'aimerais visiter, c'est une banque parce que tout le monde dit que c'est beau et qu'il y a plein de décorations. C'est un grand bâtiment où il y a plein de gens qui y vont pour retirer leur argent et qu'il y a des canapés très moelleux.
8: Paris, avec ses rues, la tour Eiffel, ses magasins et aussi ses décorations.
9: Moi, l'endroit que j'aimerais visiter, c'est la Suède, parce qu'il y a le musée Scania. Scania, c'est une marque de camions.
10: Le Maroc, car c'est mon pays préféré et c'est beau car j'ai vu des photos.
11: La Thaïlande, parce que ma maman y est déjà allée et là-bas, il fait beau, il fait chaud et puis aussi, tout est pas cher. Et il y a l'océan.
12: Le pays que j'aimerais visiter est l'Italie car je suis italienne et c'est mon pays préféré.
13: J'aimerais aller à Paris car je rêve de voir la tour Eiffel. J'aimerais aller aux Maldives parce que c'est trop beau là-bas.
14: L'endroit que je rêve visiter, c'est Paris parce qu'il y a le Parc des Princes.
15: Où j'aimerais aller, c'est à la mer Noire car je pourrais flotter tout le long.
16: Quelque chose que je voudrais voir et que je n'ai jamais vu, c'est le château de Versailles et ses galeries des glaces.
17: J'aimerais bien aller voir l'Italie parce que j'ai déjà vu des photos, ça a l'air trop beau.
18: Mon endroit que j'ai jamais visité que je voudrais y aller, c'est Marseille parce qu'il y a des plages et des bateaux.
19: Mon endroit préféré où j'aimerais visiter, c'est Marseille parce qu'il fait des fois beau et des fois pas beau. Et aussi, c'est parce qu'il y a des grands immeubles et j'adore ça.
20: Si je voulais aller quelque part que je suis jamais allée, j'irais à New York pour aller voir Big Ben.
1: Quel est le plat le plus mauvais que tu aies goûté? Nos enfants comtois nous répondront demain. Belle matinée.
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1: Solia Hudson accompagne les particuliers dans la rénovation de leur logement. Interview à suivre après Linkin Park et Jean-Jacques Goldman. J'ai fait

À venir dans la playlist des Rochonnoises, Kali, les Daft Punk, Victoria, le nouveau titre d'Indochine, c'est la suite. Pour la prochaine demi-heure, on va voir votre horoscope si vous êtes Capricorne. À deux, tout va très bien. Et

0: conseils sur le programme de travaux, sur l'éligibilité de son projet auprès des aides qui peuvent être celles de l'ANA, mais également aux dispositifs locaux qui peuvent exister au niveau des collectivités.
1: Et les services de Solia Haute-Saône sont accessibles?
0: Le conseil est entièrement gratuit et indépendant. On va vraiment cibler notre renseignement par rapport à la situation du porteur de projet, ses revenus, mais également le bien qui est à rénover. Il est inutile de conseiller des travaux qui n'ont pas d'utilité en termes de gains énergétiques ou qui n'apporteront pas le confort recherché par le propriétaire.
1: À la BA116 de Luxeuil-Saint-Sauveur, un important exercice de sécurité se déroule jusqu'à vendredi. Baptisé BASEX, il vise à tester les dispositifs de protection de la base face à d'éventuelles menaces. Militaires et personnels civils sont mobilisés pour cet entraînement qui porte sur la protection des installations, les risques nucléaires, radiologiques, biologiques et chimiques et la lutte contre la désinformation. Pendant toute la durée de l'exercice, les mesures de sécurité sont renforcées avec une présence accrue de la gendarmerie de l'air et des équipes d'intervention. Ces renforts pourront être visibles aux abords de la base. À Vesoul, de nouveaux aménagements vont être réalisés autour du lycée des Aberges pour sécuriser les déplacements. Depuis la fermeture du bâtiment principal au mois de mai, les 850 élèves sont accueillis dans des locaux provisoires sur le même site. L'objectif, c'est de mieux séparer les différents usagers, bus scolaires, automobilistes, cyclistes et piétons. Une voie sera réservée au transport scolaire avec une trentaine de places pour les bus. Le parking du gymnase sera réaménagé et la piste cyclable prolongée. Les travaux devraient débuter cet hiver. À Paumois, sur la RN19, le radar de chantier a de nouveau été recouvert de peinture dimanche en fin de journée après 18h. Un véhicule s'arrêtait devant l'appareil, un homme en est descendu pour taguer le radar. Des témoins ont assisté à la scène et l'un d'eux a prévenu la gendarmerie. Le radar venait d'être nettoyé vendredi, il est de nouveau tagué. Ce samedi, les nouveaux Luxeuviens étaient accueillis en mairie, l'occasion pour les nouveaux venus de découvrir les élus et les associations luxeuviennes. Et parmi les nouveaux arrivants, Serge qui revient à la cité thermale.
2: On aime Luxeuil et puis on est attaché aussi à Luxeuil, même si on a habité à l'extérieur de Luxeuil, donc à Radon, pendant 19 ans. Donc nos souhaits étaient aussi de revenir à Luxeuil par rapport à la vie culturelle et par rapport aussi à nos relations que nous avions depuis que nous sommes à Luxeuil.
1: Julia Rose est scolarisée à Fontaine. Les Luxeuil avec sa maman. Elle vient d'Alsace et la jeune fille est ravie d'être là.
3: Même si c'est une petite ville, les habitants se serrent les coudes, c'est chaleureux et puis je m'y sens bien.
1: Les nouveaux habitants en ont profité pour découvrir les services et les associations présentes. Parmi les partenaires, Céline d'InfoJeune Luxeuil.
4: Ce sont des personnes qui découvrent notre secteur, notre territoire et InfoJeune est là aussi pour leur faire découvrir tous les dispositifs de notre territoire et puis tout ce qu'il existe comme infrastructure. Structure et personnes à rencontrer. Là en ce moment, beaucoup d'activités pour la rentrée, où s'inscrire, des clubs de sport, des clubs culturels, comment utiliser leur temps.
1: À Plombières-les-Bains, le parc miniature a fermé définitivement ses portes après 14 ans de présence dans la ville. Installé depuis 2012, il permettait aux visiteurs de découvrir les richesses du patrimoine du Grand Est à travers les reproductions de miniatures. 9h35, la qualité de l'air reste dégradée dans les Vosges chaunoises. La journée sera agréable, jusqu'à 21 degrés, au mieux ce matin, toujours avec un ciel voilé. Cet après-midi, le ciel sera nuageux, il fera chaud. 26 degrés à Saint-Loup-sur-Semouse, Pont-du-Bois, Fougerolles et Luxeuil. 27 à Sceaux, Châtenay, Amblans et Velotte et Vesoul. Demain le matin, un ciel voilé, un petit peu de vent, 22 degrés au mieux. Et puis l'après-midi, un ciel couvert avec de 24 à 26 degrés. Ça recrute dans les Vosges chaunoises après Daft Punk et le nouveau titre d'Indochine, Victoria.

0: 9h44, belle matinée sur Comptoise Radio. Dans la playlist des Vosges Chaunoires, Amir, Teddy Swim, c'est Cali. Avant ça, chaque jour, ça recrute dans les Vosges Chaunoises, de Luxeuil à Ronchamp en passant par Lure.
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3: Bonjour, à Lure, le SPIP recrute un conseiller pénitentiaire d'insertion en CDD de 9 mois à 36 heures par semaine. Le salaire est de 2200 euros brut par mois avec téléphone et ordinateur portable. Vous accueillez et accompagnez les personnes placées sous main de justice, évaluez leur situation et mettez en place un suivi adapté. Vous les orientez vers les dispositifs d'insertion et travaillez avec différents partenaires. Vous avez un diplôme d'état d'éducateur spécialisé ou d'assistant social. Vous êtes à l'écoute, autonome et avez le sens du service. Les débuts sont acceptés. À Luxeuil, le Polado recrute un responsable d'accueil en CDI à mi-temps, 28 heures par semaine. Le salaire est de 1700 euros brut par mois et on vous demande d'avoir le permis. Vous assurez l'accueil et les animations auprès des adolescents tout en prenant en charge le suivi administratif et réglementaire de la structure. Vous animez également le dispositif promeneur du net et assurez le suivi de l'activité. Vous avez un BPJEPS avec option direction et au moins 6 mois d'expérience. Vous êtes autonome, responsable, rigoureux et créatif avec un bon relationnel et l'esprit d'équipe. À Ronchamp, l'EHPAD Notre-Dame recrute un infirmier en CDI à temps plein. Vous organisez et réalisez les soins infirmiers auprès des résidents, assurez leur suivi et participez à leurs projets de soins et de vie. Vous travaillez avec les médecins et l'équipe soignante et accompagnez également les résidents et leurs familles. Vous avez le diplôme d'état infirmier, vous êtes rigoureux, précis, responsable et savez gérer les situations d'urgence. Les débutants sont acceptés et pour postuler, ce sera sur francetravail.fr.
0: À suivre sur Comptoise Radio, votre horoscope. Si vous êtes Capricorne à 2, tout va très bien. Avant ça, la playlist des Vosges Chaunoises, Teddy Swims et Kali. Bonjour.

0: Dans la playlist des Vosges chaunoises, l'artiste locale Julie Castin, on aura également Estelle. Il est 9h53, votre horoscope de ce mardi 29 septembre.
1: Bélier, célibataire, vous allez faire une rencontre de rêve.
2: Taureau, votre partenaire doit se montrer à la hauteur de vos espérances.
3: Gémeaux, gardez vos projets pour vous en faisant preuve de discrétion.
4: Cancer, vous avez envie d'exprimer haut et fort vos sentiments.
5: Lion, vous avez un pouvoir de séduction irrésistible.
6: Vierge, vous faites tout pour casser votre routine quotidienne.
7: Balance, on va vous faire des propositions professionnelles intéressantes.
8: Scorpion, vous avez envie de vivre de nouvelles aventures.
9: Sagittaire, prenez le temps de réfléchir avant de prendre des décisions.
10: Capricorne, le signe fort du jour. En couple, vous vivez un bonheur absolument parfait.
11: Verseau, n'oubliez pas la communication pour éviter les malentendus.
12: Poisson, vous donnez votre maximum dans votre travail.
13: À suivre, dans l'actu des Vosges chaunoises, Solia Hudson accompagne les particuliers dans la rénovation de leur logement.
14: Interview à suivre, ça sera à 10h. Juste avant, voici Estelle sur Comtoise Radio. Oui, je sais.

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1: Jean-Pierre Poinceau.
2: Bonjour, l'association Solia Haute-Saône vient de fêter ses 10 ans. Elle accompagne les propriétaires qui souhaitent réaliser des travaux. Corinne Denisot de Solia Haute-Saône.
3: C'est une association qui va accompagner toute personne qui a un projet de travaux dans le domaine de l'économie d'énergie, l'adaptation de son logement. Ça peut être un propriétaire occupant, un propriétaire bailleur ou une copropriété, une maison ou un appartement et qui a besoin de conseils sur le programme de travaux, sur l'éligibilité de son projet auprès des aides qui peuvent être celles de l'ANA, mais également aux dispositifs locaux qui peuvent exister au niveau des collectivités.
2: Les services de Solia sont accessibles.
3: Le conseil est entièrement gratuit et indépendant. On va vraiment cibler notre renseignement par rapport à la situation du porteur de projet, ses revenus, mais également le bien qui est à rénover. Il est inutile de conseiller des travaux qui n'ont pas d'utilité en termes de gain énergétique ou qui n'apporteront pas le confort recherché par le propriétaire.
2: À la BA116 de Luxeuil-Saint-Sauveur, un important exercice de sécurité se déroule jusqu'à vendredi. Baptisé BASEX, il vise à tester les dispositifs de protection de la base face à d'éventuelles menaces. Militaires et personnels civils sont mobilisés pour cet entraînement qui porte sur la protection des installations, les risques nucléaires, radiologiques, biologiques, chimiques et la lutte contre la désinformation. Pendant toute la durée de l'exercice, les mesures de sécurité seront renforcées avec une présence accrue de la gendarmerie de l'air et des équipes d'intervention. Ces renforts pourront être visibles aux abords de la base. À Vesoul, de nouveaux aménagements vont être réalisés autour du lycée des Aberges pour sécuriser les déplacements. Depuis la fermeture du bâtiment principal au mois de mai, les 850 élèves sont accueillis dans des locaux provisoires sur le même site. Là, l'objectif, c'est de mieux séparer les flux des différents usagers, bus scolaires, automobilistes, cyclistes et piétons. Une voie sera réservée au transport scolaire avec une trentaine de places pour les bus. Le parking du gymnase sera réaménagé, la piste cyclable prolongée. Les travaux devraient débuter cet hiver. À Pomois, sur la RN19, le radar de chantier a de nouveau été recouvert de peinture dimanche en fin de journée après 18h. Un véhicule s'arrête devant l'appareil, une personne en sort, tague le radar. Des témoins ont assisté à la scène, l'un d'eux a prévenu la gendarmerie. Le radar venait d'être nettoyé vendredi après avoir été tagué. Ce samedi, les nouveaux Luxeuviens étaient accueillis en mairie. L'occasion pour les nouveaux venus de découvrir les élus, les associations luxeuviennes. Et parmi les nouveaux arrivants, Serge qui revient vivre dans la cité thermale.
4: On aime Luxeuil et puis on est attaché aussi à Luxeuil, même si on a habité à l'extérieur de Luxeuil, donc à Radon, pendant 19 ans. Donc nos souhaits étaient aussi de revenir à Luxeuil par rapport à la vie culturelle et par rapport aussi à nos relations que nous avions depuis que nous sommes à Luxeuil.
2: Julia Rose est scolarisée à l'école de Fontaine. Les Luxeuil avec sa maman, elles viennent d'Alsace et la jeune fille est ravie d'être là.
5: Même si c'est une petite ville, les habitants se serrent les coudes, c'est chaleureux et puis je m'y sens bien.
2: Les nouveaux habitants en ont profité aussi pour découvrir les services et les associations présentes. Parmi les partenaires, Céline d'InfoJeune Luxeuil.
6: Ce sont des personnes qui découvrent notre secteur, notre territoire et InfoJeune est là aussi pour leur faire découvrir tous les dispositifs de notre territoire et puis tout ce qu'il existe comme infrastructure et personnes à rencontrer. Là en ce moment, beaucoup d'activités pour la rentrée où s'inscrire, des clubs de sport, des clubs culturels, comment utiliser leur temps.
2: À Plombières-les-Bains, le parc miniature a fermé définitivement ses portes après 14 ans de présence dans la ville. Installé depuis 2012, il permettait aux visiteurs de découvrir les richesses du patrimoine du Grand Est à travers des reproductions miniatures. 10h04, la qualité de l'air reste dégradée. Dans les Vosges-Saônoises, la journée sera agréable. Malgré un ciel voilé, on aura jusqu'à 21 degrés ce matin. Cet après-midi, un ciel encore plus nuageux, il fera plus chaud. 26 à Saint-Loup, Pont-du-Bois, Fougerolles et Luxeuil, 27 degrés à Sceaux, Châtenay, Amblans et Velotte et Vesoul. Demain, le matin, le ciel sera voilé, un petit peu de vent, 22 degrés au mieux, et puis un ciel couvert l'après-midi avec de 24 à 26 degrés. Passez un excellent mardi sur Comtoise Radio. Je vous retrouve demain à partir de 7h. Belle journée, salut.
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4: La canicule de cet été a laissé des traces dans les Vosges chaunoises. À Fougerolles, le niveau d'eau et des nappes phréatiques est sous surveillance. 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L'actu ciné demain à 7h38 dans l'agenda.
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1: Jean-Pierre Poinceau.
2: Bonjour, l'association Solia Haute-Saône vient de fêter ses 10 ans et elle accompagne les propriétaires qui souhaitent réaliser des travaux. Corinne Denisot de Solia Haute-Saône.
3: C'est une association qui va accompagner toute personne qui a un projet de travaux dans le domaine de l'économie d'énergie, l'adaptation de son logement. Ça peut être un propriétaire occupant, un propriétaire bailleur ou une copropriété, une maison ou un appartement et qui a besoin de conseils sur le programme de travaux, sur l'éligibilité de son projet auprès des aides qui peuvent être celles de l'ANA, mais également aux dispositifs locaux qui peuvent exister au niveau des collectivités.
2: Les services de Solia sont accessibles.
3: Le conseil est entièrement gratuit et indépendant. On va vraiment cibler notre renseignement par rapport à la situation du porteur de projet, ses revenus, mais également le bien qui est à rénover. Il est inutile de conseiller des travaux qui n'ont pas d'utilité en termes de gains énergétiques ou qui n'apporteront pas le confort recherché par le propriétaire.
2: À l'abbaye à Sensès de Luxeuil-Saint-Sauveur, un important exercice de sécurité se déroule jusqu'à vendredi. Baptisé BASEX, il vise à tester les dispositifs de protection de la base face à d'éventuelles menaces. Militaires et personnels civils sont mobilisés pour cet entraînement qui porte sur la protection des installations, les risques nucléaires, radiologiques, biologiques et chimiques, ainsi que la lutte contre la désinformation. Pendant toute la durée de l'exercice, les mesures de sécurité seront renforcées avec une présence accrue de la gendarmerie de l'air et des équipes d'intervention. Ces renforts pourront être visibles aux abords de la base. À Vesoul, de nouveaux aménagements vont être réalisés autour du lycée des Aberges pour sécuriser les déplacements. Depuis la fermeture du bâtiment principal au mois de mai, les 850 élèves sont accueillis dans des locaux provisoires sur le même site. L'objectif, mieux séparer les différents flux d'usagers, bus scolaires, automobilistes, cyclistes, piétons. Une voie sera réservée au transport scolaire avec une trentaine de places pour les bus. Le parking du gymnase sera réaménagé et la piste cyclable prolongée. Les travaux devraient débuter cet hiver. À Pomois, sur la RN19, le radar de chantier a de nouveau été recouvert de peinture dimanche en fin de journée après 18h. Un véhicule s'est arrêté devant l'appareil, un homme descend pour taguer le radar. Des témoins qui ont assisté à la scène ont prévenu la gendarmerie. Le radar venait d'être nettoyé vendredi, il est de nouveau tagué. Ce samedi, les nouveaux Luxeuviens étaient accueillis en mairie. L'occasion pour les nouveaux venus de découvrir les élus et les associations luxeuviennes. Et parmi les nouveaux arrivants, Serge qui vient vivre dans la cité thermale.
4: On aime Luxeuil et puis on est attaché aussi à Luxeuil, même si on a habité à l'extérieur de Luxeuil, donc à Radon, pendant 19 ans. Donc nos souhaits étaient aussi de revenir à Luxeuil par rapport à la vie culturelle et par rapport aussi à nos relations que nous avions depuis que nous sommes à Luxeuil.
2: Julia Rose est scolarisée à l'école de Fontaine-lès-Luxeuil. Avec sa maman, elles viennent d'Alsace et la jeune fille est ravie d'être là.
5: Même si c'est une petite ville, les habitants se serrent les coudes, c'est chaleureux et puis je m'y sens bien.
2: Les nouveaux habitants en profitent aussi pour découvrir les services et les associations présentes. Parmi les partenaires, Céline d'Infojeune Luxeuil.
6: Ce sont des personnes qui découvrent notre secteur, notre territoire et Infojeune est là aussi pour leur faire découvrir tous les dispositifs de notre territoire et puis tout ce qu'il existe comme infrastructure et personnes à rencontrer. Là en ce moment, beaucoup d'activités pour la rentrée, où s'inscrire, des clubs de sport, des clubs culturels, comment utiliser leur temps.
2: À Plombières-les-Bains, le parc miniature a fermé définitivement ses portes après 14 ans de présence dans la ville. Installé depuis 2012, il permettait aux visiteurs de découvrir les richesses du patrimoine du Grand Est et de la Haute-Saône à travers des reproductions miniatures. La qualité de l'air reste dégradée aujourd'hui dans les Vosges-Saônoises. Nous avons cet après-midi un ciel très nuageux. Il fait chaud, 26 degrés à Saint-Loup, Pont-du-Bois, Fougerolles et Luxeuil, 27 à Sceaux, Châtenay, Amblans-et-Velotte et Vesoul. Demain, le matin, ciel voilé, un petit peu de vent, 22 degrés au mieux. Un ciel couvert demain après-midi avec de 24 à 26 degrés. Très bon mardi sur Comtoise Radio.

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1: Jean-Pierre Ponceau.
2: Bonjour Mathieu Cuchrousset.
3: Bonjour.
2: Gérant Voynier paysagiste basé à Francheville. Beaucoup de jardiniers rêvent d'un potager naturel, sans pesticides ni produits chimiques. Est-ce que c'est vraiment possible aujourd'hui de récolter de beaux légumes sans traitement?
3: Oui, c'est possible, mais ça demande une autre approche. Un potager naturel repose sur plusieurs points. Un équilibre, l'observation du jardinier, la diversité. Attention, parce que les produits chimiques règlent souvent un symptôme, mais fragilisent parfois le vivant. Plus un potager est vivant, plus il devient autonome.
2: Quelles sont les bases d'un potager sans produits chimiques?
3: Tout d'abord, le jardinier doit nourrir le sol avant de nourrir la plante. On peut utiliser pour ça du compost, du paillage et de la matière organique. L'avantage d'un sol vivant, c'est qu'il va mieux retenir l'eau. Il va nourrir naturellement les plantes et il va permettre aux plantes de développer des racines solides, éviter la monoculture donc et limiter la propagation des maladies. La rotation des cultures est aussi un point très important dans la gestion d'un potager par exemple.
2: Et pour lutter contre les maladies ou les insectes?
3: Eh bien, ça peut paraître un peu compliqué quand on n'a pas de solution curative telle qu'un insecticide ou un produit chimique. Tout d'abord, il faut accepter qu'un jardin vivant ne soit jamais parfait. On utilise pour ça des associations de plantes, des auxiliaires naturels et bien entendu la biodiversité. Exemple, le hyedinthe contre certains parasites ou le basilic près des tomates. Les auxiliaires, quant à eux, deviennent des alliés, comme les coccinelles ou les mésanges. Plus le jardin est équilibré, moins les invasions sont fortes.
2: Finalement, le travail du jardinier, c'est surtout d'observer.
3: Exactement. C'est là que le bon jardinier doit observer avant d'agir, intervenir parfois un peu moins et comprendre aussi son sol et bien entendu son climat. Beaucoup de problèmes viennent des excès d'arrosage, d'un mauvais emplacement ou de plantes qui peuvent être affaiblies, qui ne sont pas gérées entre guillemets. Un potager naturel demande plus de réflexion, mais souvent moins de traitement et moins de travail par la suite. En conclusion, je vous propose de commencer simplement par un paillage, composter et diversifier vos cultures, éviter bien entendu les traitements automatiques et les excès d'intervention, observer la biodiversité et la qualité de votre sol et aussi accepter un peu d'imperfection et davantage de nature.
2: Merci Mathieu, gérant Voynier paysagiste basé à Francheville.
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1: Avec Arnaud Neust.
2: Bonjour, à Vèvres, la manufacture du lac recrute un agent de conditionnement en CDI à temps plein. Vous préparez, conditionnez et emballez les produits finis selon les exigences des clients. Vous vérifiez l'étiquetage et les quantités, préparez les expéditions et chargez les transporteurs. Vous assurez également le rangement et la propreté des zones logistiques. Vous avez au moins un an d'expérience, vous savez organiser votre travail selon les priorités, gérer les urgences et respecter les procédures de qualité et de sécurité. Vous êtes réactif et avez l'esprit d'équipe. À Lure, la communauté de communes recrute un chef de projet en CDD de 3 ans à temps plein à partir de début 2027. Vous coordonnez le programme de revitalisation du territoire, pilotez sa nouvelle feuille de route et le volet Habitat. Vous travaillez avec les élus et les partenaires institutionnels et encadrez également un chargé de mission. Vous avez un bac plus 3 en aménagement, développement territorial ou en droit. Vous maîtrisez la conduite de projet et le fonctionnement des collectivités. Vous êtes rigoureux, organisé, à l'écoute et avez le sens du service public. Vous devez également avoir le permis. À Luxeuil, la BA116 recrute un agent polyvalent de restauration en CDD de 3 ans, 35 heures par semaine. Le salaire est de 1900 euros brut par mois avec restauration et hébergement. Vous travaillez en cuisine, au magasin ou en service en salle. Vous participez à la préparation des aliments, aux services et aux activités de vente ou d'hôtellerie. Vous veillez également au respect des règles d'hygiène et de sécurité. Vous avez un CAP, aide de nationalité française et avez moins de 30 ans à la signature du contrat. Vous êtes réactif, aimez travailler en équipe et les débutants sont acceptés. Pour postuler, ce sera sur francetravail.fr.
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4: 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À Fougerolles, le niveau d'eau et des nappes phréatiques est sous surveillance. 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
2: Bonjour, dans cet agenda, octobre rose, visite guidée, été dansant avec Lucie de l'Office de Tourisme de Luxeuil.
3: Ce week-end, les 3 et 4 octobre, on se mobilise pour la bonne cause avec un week-end spécial octobre rose,

0: organisé par la ville de Luxeuil-les-Bains. Le temps fort aura lieu le samedi au parc thermal avec des démos de Zumba et de Qigong, mais aussi de la prévention et à 18h, le départ de la grande course ou la marche, suivant votre rythme. Le dimanche, c'est le golf de Bellevue qui prend la relève en organisant des initiations. Et pour les plus mélomanes, rendez-vous à la basilique à Luxeuil à 16h pour un concert de la chorale arc-en-ciel. Renseignements et inscriptions auprès de la mairie de Luxeuil. Mardi 6 octobre à 15h, nos guides vous emmènent pour un voyage à travers 2000 ans d'histoire à l'Ecclésia. Pendant 1h30, vous découvrirez les vestiges de maisons gallo-romaines, la nécropole, l'ancienne basilique paléo-chrétienne Saint-Martin. Un bond dans le passé au cœur d'un des sites funéraires mérovingiens les plus importants d'Europe. Attention, la réservation est obligatoire auprès de l'Office de tourisme. Jeudi 8 octobre à 15h, c'est le rendez-vous des danseurs à l'espace Frichet de Luxeuil-les-Bains pour le thé dansant du jeudi. Pour cette édition, c'est Christelle Jean-Blanc en charge de l'animation avec son accordéon. Un moment convivial à partager entre amis ou en couple pour virevolter sur la piste et profiter d'un bel après-midi dansant. À la buvette, retrouvez les associations Diffus Musique et Serge et compagnie. Prévoyez 3€ pour les droits d'entrée et pas besoin de réserver.
1: Toutes les sorties à faire dans les Vosges chaunoises à retrouver sur le site de l'Office de Tourisme et sur leurs réseaux sociaux.
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1: Jean-Pierre Pointeau.
2: Bonjour, l'association Solier Haute-Saône vient de fêter ses 10 ans et elle accompagne les propriétaires qui souhaitent réaliser des travaux. Corinne Denisot de Solier Haute-Saône.
3: C'est une association qui va accompagner toute personne qui a un projet de travaux dans le domaine de l'économie d'énergie, l'adaptation de son logement. Ça peut être un propriétaire occupant, un propriétaire bailleur ou une copropriété, une maison ou un appartement et qui a besoin de conseils sur le programme de travaux, sur l'éligibilité de son projet auprès des aides qui peuvent être celles de l'ANA, mais également aux dispositifs locaux qui peuvent exister au niveau des collectivités.
2: Les services de Solia sont accessibles.
3: Le conseil est entièrement gratuit et indépendant. On va vraiment cibler notre renseignement par rapport à la situation du porteur de projet, ses revenus, mais également le bien qui est à rénover. Il est inutile de conseiller des travaux qui n'ont pas d'utilité en termes de gains énergétiques ou qui n'apporteront pas le confort recherché par le propriétaire.
2: À l'abbaye à Sensès de Luxeuil-Saint-Sauveur, un important exercice de sécurité se déroule jusqu'à vendredi. Baptisé BASEX, il vise à tester les dispositifs de protection de la base face à d'éventuelles menaces. Militaires et personnels civils sont mobilisés pour cet entraînement qui porte sur la protection des installations, les risques nucléaires, radiologiques, biologiques et chimiques, ainsi que la lutte contre la désinformation. Pendant toute la durée de l'exercice, les mesures de sécurité seront renforcées, avec une présence accrue de la gendarmerie de l'air et des équipes d'intervention. Ces renforts pourront être visibles aux abords de la base. À Vesoul, de nouveaux aménagements vont être réalisés autour du lycée des Aberges pour sécuriser les déplacements. Depuis la fermeture du bâtiment principal au mois de mai, les 850 élèves sont accueillis dans des locaux provisoires sur le même site. L'objectif, mieux séparer les différents flux d'usagers, bus scolaires, automobilistes, cyclistes, piétons. Une voie sera réservée au transport scolaire avec une trentaine de places pour les bus. Le parking du gymnase sera réaménagé et la piste cyclable prolongée. Les travaux devraient débuter cet hiver. À Pomois, sur la RN19, le radar de chantier a de nouveau été recouvert de peinture dimanche en fin de journée après 18h. Un véhicule s'est arrêté devant l'appareil, un homme descend pour taguer le radar. Des témoins qui ont assisté à la scène ont prévenu la gendarmerie. Le radar venait d'être nettoyé vendredi, il est de nouveau tagué. Ce samedi, les nouveaux Luxeuviens étaient accueillis en mairie, l'occasion pour les nouveaux venus de découvrir les élus et les associations luxeuviennes. Et parmi les nouveaux arrivants, Serge, qui vient vivre dans la cité thermale.
4: On aime Luxeuil et puis on est attaché aussi à Luxeuil, même si on a habité à l'extérieur de Luxeuil, donc à Radon, pendant 19 ans. Donc nos souhaits étaient aussi de revenir à Luxeuil par rapport à la vie culturelle et par rapport aussi à nos relations que nous avions depuis que nous sommes à Luxeuil.
2: Julia Rose est scolarisée à l'école de Fontaine-les-Luxeuil avec sa maman, elle vient d'Alsace et la jeune fille est ravie d'être là.
5: Même si c'est une petite ville, les habitants se serrent les coudes, c'est chaleureux et puis je m'y sens bien.
2: Les nouveaux habitants en profitent aussi pour découvrir les services et les associations présentes. Parmi les partenaires, Céline d'Infojeune Luxeuil.
6: Ce sont des personnes qui découvrent notre secteur, notre territoire et Infojeune est là aussi pour leur faire découvrir tous les dispositifs de notre territoire et puis tout ce qu'il existe comme infrastructure et personnes à rencontrer. Là en ce moment, beaucoup d'activités pour la rentrée, où s'inscrire, des clubs de sport, des clubs culturels, comment utiliser leur temps.
2: À Plombières-les-Bains, le parc miniature a fermé définitivement ses portes après 14 ans de présence dans la ville. Installé depuis 2012, il permettait aux visiteurs de découvrir les richesses du patrimoine du Grand Est et de la Haute-Saône à travers des reproductions miniatures. La qualité de l'air reste dégradée aujourd'hui dans les Vosges-Saônoises. Nous avons cet après-midi un ciel très nuageux. Il fait chaud, 26 degrés à Saint-Loup, Pont-du-Bois, Fougerolles et Luxeuil, 27 à Sceaux, Châtenay, Amblans et Velotte et Vesoul. Demain, le matin, ciel voilé, un petit peu de vent, 22 degrés au mieux. Un ciel couvert demain après-midi avec de 24 à 26 degrés. Très bon mardi sur Pontoise Radio.

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1: Jean-Pierre Poinceau.
2: Bonjour Joan Perron.
3: Bonjour.
2: Spécialiste et formateur en intelligence artificielle à Besançon, un agent ChatGPT un peu trop autonome.
3: Vous avez peut-être vu passer cette information, une intelligence artificielle d'OpenAI se serait échappée de son laboratoire avant de pirater une autre entreprise. Alors, est-ce que Skynet, l'intelligence artificielle de Terminator, vient de prendre le contrôle d'Internet? Non, mais l'histoire reste sérieuse. OpenAI testait un agent, une IA capable d'écrire du code, d'utiliser des outils et d'enchaîner seul des actions. Son objectif était de réussir des exercices de cybersécurité dans un environnement normalement isolé d'Internet. L'agent a trouvé une première faille dans son environnement, puis utilisé les accès obtenus pour franchir plusieurs barrières et atteindre Internet. Il a ensuite cherché où pouvaient se trouver les réponses du test. En analysant les noms des exercices, les outils utilisés et les ressources disponibles, il a compris que Hugging Face était une cible probable. L'agent a donc tenté d'accéder à ces systèmes pour récupérer des informations lui permettant de mieux réussir l'évaluation. Il ne s'est pas réveillé avec l'envie d'être libre ou de dominer le monde. Il a simplement poursuivi son objectif en trouvant une méthode que personne n'avait prévue. Donc ce n'est pas Terminator. Mais cela montre que lorsqu'on donne des mains numériques à une intelligence artificielle, il faut construire autour d'elle des murs vraiment solides et surtout vérifier qu'elle ne sait pas les franchir.
2: Merci Joan Perron, spécialiste et formateur en intelligence artificielle en Franche-Comté.
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2: Bonjour, à Luxeuil, les thermes recrutent un technicien de maintenance en CDI à temps plein pour un salaire de 1900 euros brut par mois. Vous assurez la maintenance préventive et curative des installations des thermes, notamment les piscines, réseaux et équipements techniques. Vous réalisez les dépannages, les opérations d'entretien et de réparation. Vous avez 2 ans d'expérience sur un poste similaire et une formation de niveau CAP. Vous êtes polyvalent, rigoureux, dynamique et avez l'esprit d'équipe. À Sceaux, les petits lutins du quotidien recrutent un aide-soignant à domicile en CDI à 28 heures par semaine. Le salaire est de 1700 euros brut par mois avec prime mutuelle et véhicule de fonction. Vous accompagnez les bénéficiaires dans les gestes du quotidien, notamment la toilette, l'habillage, le repas et la mobilité. Vous contribuez à leur confort et à leur bien-être et assurez la continuité des soins. Vous avez le diplôme d'état d'aide-soignant et au moins 1 an d'expérience. Vous êtes autonome, rigoureux, à l'écoute et bienveillant. Vous avez également le permis et un véhicule personnel. À Saint-Loup, Isolation Lupéenne recrute un poseur de menuiserie en CDI à 39 heures par semaine. Vous posez des menuiseries extérieures en PVC, aluminium et bois, assurez l'étanchéité et vérifiez les supports. Vous participez également à certains chantiers d'isolation des combles. Vous avez 2 ans d'expérience sur un poste similaire et le permis. Vous savez lire des plans, prendre les niveaux et maîtriser les techniques de pose. Vous êtes rigoureux, avez l'esprit d'équipe et un bon contact avec les clients. Pour postuler, ce sera sur francetravail.fr.
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5: La canicule de cet été a laissé des traces dans les Vosges saunoises. À Fougerolles, le niveau d'eau et des nappes phréatiques est sous surveillance. 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L'actu ciné, demain à 7h30. 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
2: Bonjour, l'accordéon autrement contre Charcot, une série de trois concerts ce dimanche, église de Noroy-le-Bourg, le 10 octobre à l'église de Villers-Seixelles et le 25 octobre à l'église de Frangevel. Trois concerts de Christelle Pincampagne.
3: Je suis accordéoniste amateur depuis de nombreuses années. J'ai fait beaucoup d'animations en faisant des thés dansants, soirées dansantes, c'est-à-dire du musette. Et au fil des années, j'ai fait pas mal

0: de perfectionnement et je me suis plus tournée vers l'accordéon plus classique que les gens ne connaissent pas forcément. Donc j'ai envie de faire découvrir l'accordéon autrement avec des morceaux d'Astor Piazzolla, Oblivion, Chiquiline de Bachine ou alors il y a aussi la danse macabre, le Largo de Handel ou alors des pièces revisitées comme Chez Lorette ou Je suis malade de Serge Lama. Il y a tout un répertoire à découvrir. À chaque fois, ce sera dans une église parce qu'il y a une acoustique qu'on ne retrouve pas ailleurs. Et je trouve que l'accordéon prend toute son ampleur dans une église. Pour les 3 concerts, le bénéfice ira à une association pour la recherche contre la maladie de Charcot. Pourquoi ce projet? L'année dernière, nous avons, avec mes enfants, été aidants auprès de mon ex-mari. Nous nous sommes retrouvés complètement emportés dans cette maladie. Et donc, j'avais envie d'associer l'accordéon à cette lutte. Donc, voilà pourquoi les concerts, en hommage aussi à Pascal qui est décédé au mois de décembre 2025.
1: L'accordéon contre Charcot, 3 concerts gratuits. Les dons se font au chapeau.

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1: La canicule de cet été a laissé des traces dans les Vosges saônoises. À Fougerolles, le niveau d'eau et des nappes phréatiques est sous surveillance. 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Les Misérables, le film à voir en avant-première au cinéma Méliès de Lure. L'actu ciné, demain à 7h38 dans l'agenda.
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4: 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À Fougerolles, le niveau d'eau et des nappes phréatiques est sous surveillance. 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
1: Jean-Pierre Poinceau.
2: Bonjour, ce dimanche, Espace Péché de Luxeuil-les-Bains, c'est la deuxième édition du Salon du Livre de 10h à 18h, organisé par l'Association Comptoise des Auteurs Indépendants. Isabelle Brulbastien, co-organisatrice de l'événement.
3: Une vingtaine d'auteurs, tous des auteurs régionaux, et on va retrouver différents ouvrages du thriller, du polar, de la romance, du livre jeunesse, la poésie, c'est de pouvoir rencontrer les auteurs et puis qu'ils parlent de leurs ouvrages justement et échanger avec eux et pourquoi pas se faire dédicacer leurs livres.
2: Il y a une vingtaine d'auteurs qui seront là, auteurs régionaux, certains ont écrit des ouvrages locaux qui se passent sur le secteur. C'est le cas avec l'un de vos livres, Les secrets du cylindre, qui nous emmène en Haute-Saône.
3: C'est ça, il y a une intrigue qui se déroule à Lure et sur le plateau des Mille Étangs. Alors, ce sont en principe des lieux que je connais en règle générale et que j'apprécie. Puis après, c'est en fonction de différents éléments, puisque si c'est du roman, là c'est un roman intrigue, mais si c'est un thriller ou autre, après, voilà, l'émotion ne sera pas la même en fonction des lieux que je vais choisir.
2: La deuxième édition du livre Espace Frichet à Luxeuil, c'est ce dimanche de 10h à 18h. L'entrée est gratuite.

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1: Bonjour Guillaume.
2: Bonjour JP.
1: Chaque mardi, nous parlons jeux de société, c'est l'instant ludique. Bienvenue à bord du Destiny's Bounty, un bateau dans lequel nous incarnons des ninjas et pas n'importe lesquels qui vont devoir se défendre face à de nombreux ennemis.
3: Dans LEGO Ninjago Destiny's Bounty Adventures, nous partons à l'aventure ensemble à travers différents scénarios dans lesquels nous allons accomplir des missions tout en repoussant des attaques d'ennemis parfois redoutables. C'est un jeu coopératif pour 2 à 4 joueurs à partir de 8 ans.
1: Ici, il est important de savoir communiquer et coopérer.
3: Chaque joueur incarne un ninja parmi les célèbres Kai, Cole, Nia et Zayn, chacun ayant ses propres capacités et équipements. Une fois le scénario choisi et la mise en place de départ effectuée, on place des cartes événements qui seront piochées les unes après les autres à chaque tour et qui apportent leur lot de problèmes. Bien sûr, les méchants envahissent progressivement les différentes pièces du bateau.
1: Alors heureusement, nos ninjas ne restent pas les bras croisés, ils vont se déplacer pour pouvoir affronter leur ennemi.
3: Et il faut bien communiquer pour éviter de se faire submerger par les méchants. Pendant la partie, nous allons améliorer nos personnages en leur donnant de nouveaux équipements afin de les renforcer et de venir à bout des missions. Et comme il s'agit d'un jeu Lego, il faut fabriquer les nouveaux équipements et les mettre sur notre personnage. On gagne la partie si on réussit à remplir tous les objectifs du scénario et à battre un certain nombre d'ennemis.
1: Oui, donc à mon avis, ils vont avoir les sabres d'or et tout ça, et le jeu ne va pas juste faire revivre la même bataille en boucle.
3: Et il y a 6 scénarios différents avec une difficulté croissante. Les ennemis seront de plus en plus nombreux et les missions plus périlleuses. Il faudra adapter sa stratégie et se coordonner parfaitement avec ses partenaires.
1: On retrouve vraiment l'esprit Ninjago, les pouvoirs sont importants, mais le travail d'équipe encore plus.
3: Destiny's Bounty Adventures est un très bon jeu coopératif, aussi bien pour les petits que pour les grands, avec sa mécanique de tower defense. Le jeu est dynamique, légèrement stratégique, et le côté évolutif avec les différents scénarios font de lui un jeu qu'on prend plaisir à sortir pour une petite partie.
1: Est-ce qu'il y aura Lord Garmadon qui sera présent ?
3: Ha ! Je ne vous le dirai pas.
1: Ou le grand dévoreur ?
3: Je ne vous le dirai pas.
1: Vous en savez rien, je vous parle chinois parce que vous n'avez pas de gamin et qui vous embête pas avec ça.
3: J'avoue que l'univers de Ninjago, je le connais un petit peu moins, mais je vais vous garder un peu de suspense, par contre j'ai déjà repéré des choses dedans.
1: Oui, et puis j'imagine qu'il y aura forcément des évolutions avec plus de scénarios après.
3: Ah, il est possible qu'il y ait déjà une mini extension qui existe en goodies.

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2: Quel endroit tu n'as jamais visité?
3: Aimerais-tu voir?
4: L'endroit que je veux visiter, ce serait de visiter la Lune, car je pourrais sauter sans être attiré par le sol. Je pourrais voir la Terre depuis la Lune.
5: 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C'est un grand bâtiment où il y a plein de gens qui y vont pour retirer leur argent et qu'il y a des canapés très moelleux.
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13: Où j'aimerais aller, c'est à la mer Noire car je pourrais flotter tout le long.
14: Quelque chose que je voudrais voir et que je n'ai jamais vu, c'est le château de Versailles et ses galeries des glaces.
15: J'aimerais bien aller voir l'Italie parce que j'ai déjà vu des photos, ça a l'air trop beau.
16: Mon endroit que j'ai jamais visité que je voudrais y aller, c'est Marseille parce qu'il y a des plages et des bateaux.
17: Mon endroit préféré où j'aimerais visiter, c'est Marseille parce qu'il fait des fois beau et des fois pas beau. Et aussi c'est parce qu'il y a des grands immeubles et j'adore ça.
18: Si je voulais aller quelque part que je suis jamais allée,

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2: Chaque jour, nous vous proposons des idées de sorties à faire dans les Vosges chaunoises. Et ce jeudi, c'est le lancement de la nouvelle saison culturelle à Luxeuil avec le spectacle Le Nectar des Dieux. Bonjour Laurent Wagner.
3: Bonjour Jean-Pierre, bonjour à tous.
2: Premier spectacle de la saison à l'Espace Molière, ce jeudi 20h30, Le Nectar des Dieux.
3: Cette année, nous avons opté toujours le côté humoristique du spectacle, mais en même temps un petit côté culturel, puisque les deux comédiens vont nous raconter l'histoire du vin de l'Antiquité jusqu'à nos jours. Au cours de cette véritable performance d'acteurs, on croisera plusieurs dizaines de personnages qui ont fait la grande histoire du vin. César, Dom Pérignon ou encore Marie-Antoinette viendront ainsi égayer cette traversée de 10 000 ans d'histoire, si bien que le spectateur n'aura qu'une envie, déboucher une bouteille et refaire le monde.
2: Bon Laurent, qu'est-ce qui vous a plu dans ce spectacle?
3: Tout le côté culturel et le côté humoristique, c'est fait autour de caisses de vin, les deux comédiens s'entendent très très bien et ça se voit, ça se ressent, et c'est aussi intelligent qu'humoristique, c'était l'intérêt du spectacle d'ouverture. Tout s'enchaîne, on suit l'histoire et puis et on apprend des choses, même si on pense connaître des choses du vin, on en apprend encore, et le tout avec le sourire, voire des fous rires.
2: Le Nectar des Dieux, c'est le spectacle qui est gratuit et complet, il y a une liste d'attente auprès du pôle culturel, c'est ce jeudi à 20h30 à l'Espace Molière. Une belle journée, Laurent.
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1: Jean-Pierre Poinceau.
2: Bonjour Michel Chipot.
3: Bonjour.
2: De DSI Evolution basé à Vesoul. Nous connaissons tous le QR code, on le scanne avec notre téléphone. Sauf que, est-ce que le QR code est sécurisé? On peut lui faire confiance?
3: Alors il est vrai que maintenant des QR codes on en voit partout. Au restaurant pour consulter le menu, sur une affiche, dans un parking, même sur les colis. Un petit coup avec votre téléphone et on accède directement à une page web. Mais est-ce que vraiment ça peut être dangereux? La réponse est oui. Parce qu'un QR code, finalement, c'est simplement un lien internet que l'on ne peut pas lire avant de le scanner. Un escroc peut donc générer un QR code qui vous envoie vers un faux site ressemblant parfaitement à celui de votre banque, d'un service de livraison ou d'un parking. Il peut même coller son propre QR code par-dessus un vrai, sur une borne ou sur une affiche. Alors avant de continuer, regardez l'adresse du site qui s'affiche sur votre téléphone quand vous avez scanné le QR code. Si elle vous paraît étrange, ne cliquez pas. Et méfiez-vous particulièrement si, après avoir scanné un QR code, on vous demande immédiatement votre mot de passe, vos coordonnées bancaires, un paiement ou toute autre information personnelle. Dans le doute, fermez la page et passez directement par l'application ou le site officiel du service concerné. Un QR code n'est pas dangereux en soi. Le vrai danger, c'est de lui faire confiance sans regarder où il vous emmène. Créer un QR code prend 10 secondes. Ne prenez pas cette image pour un gage de sécurité, bien au contraire. Pensez à ce que vous avez entendu sur Pontoise Radio et restez vigilant.
2: Merci Michel Chipot de DSI Evolution.

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2: Bonjour, à Luxeuil, la BA116 recrute un chauffeur routier en CDD de 3 ans à temps plein. Le salaire est de 1900 euros brut par mois avec restauration et hébergement. Vous devez simplement avoir le permis voiture, les autres permis seront acquis pendant la formation. Vous conduisez différents véhicules, du véhicule léger au poids lourd et assurez le transport de passagers ou de marchandises. Vous participez également aux activités de l'atelier ou du service. Vous êtes de nationalité française, avez moins de 30 ans à la signature du contrat et un niveau 3e. Vous êtes autonome, réactif et adaptable. Les débutants sont acceptés. À Luxeuil toujours, la mairie recrute un agent spécialisé des écoles maternelles en CDD de 3 mois à mi-temps pour un salaire de 930 euros brut par mois. Vous assistez les enseignants pour l'accueil, l'animation et l'hygiène des jeunes enfants. Vous les accompagnez dans les apprentissages et la vie en collectivité. Et vous entretenez les locaux et le matériel utilisé par les enfants. Vous avez un CAP dans le domaine de la petite enfance. Vous êtes à l'écoute, organisé et avez l'esprit d'équipe. Les débutants sont acceptés. À Lure, la communauté de communes recrute un chef de projet en CDD de 3 ans à temps complet à partir de début 2027. Vous coordonnez le programme de revitalisation du territoire, pilotez sa nouvelle feuille de route et le volet habitat. Vous travaillez avec les élus et les partenaires institutionnels et encadrez également un chargé de mission. Vous avez un bac plus 3 en aménagement, développement territorial ou en droit. Vous maîtrisez la conduite de projet et le fonctionnement des collectivités. Vous êtes rigoureux, organisé, à l'écoute et avez le sens du service public. Vous devez également avoir le permis. Pour postuler, ce sera sur francetravail.fr.
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3: 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À Fougerolles, le niveau d'eau et des nappes phréatiques est sous surveillance. 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L'actu ciné, demain à 7h38 dans l'agenda.
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2: Bonjour, Octobre Rose, concerts et salons du livre dans cet agenda. Ce week-end, coup d'envoi des animations pour Octobre Rose à Luxeuil, c'est samedi au Parc Thermal. 17h, l'ouverture du Village Rose avec différents stands. 17h30, l'échauffement pour ceux qui souhaitent prendre le départ de la course ou de la marche à 18h. Concert ce samedi 20h à la salle des fêtes de Froidconche avec deux anciens gagnants des Voix de Froidconche, Rémi Guillonnet, chante Panier et Fiori, et la régionale de l'étape, Aylwen, qui chantera Goldman, la chanteuse qui est passée par The Voice Kid. Le tarif est à 15€. Dimanche, c'est la deuxième édition du Salon du Livre à l'espace Frichet à Luxeuil, avec une vingtaine d'écrivains régionaux. Ça va du polar au livre jeunesse, en passant par les romans et les thrillers. C'est l'occasion d'échanger avec les auteurs présents. L'entrée est gratuite, c'est de 10h à 18h.

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1: Jean-Pierre Poinceau.
2: Bonjour Théo.
3: Bonjour Jean-Pierre.
2: De Carité Immobilier, agence immobilière basée à Lure, il y a des erreurs qui coûtent cher lors d'un achat immobilier.
3: Acheter un bien immobilier, c'est souvent le projet d'une vie et c'est une étape qui est très importante, qui va nous projeter sur du long terme. Une erreur peut coûter plusieurs milliers, voire dizaines de milliers d'euros. Les grandes erreurs à éviter sont de négliger l'environnement de la maison. Il peut y avoir des bruits à proximité, par exemple une usine, des transports à proximité également qui peuvent créer des nuisances, des commerces qui peuvent être accessibles à pied ou pas et qui peuvent être ouverts d'une façon nocturne ou non. L'évolution du quartier et de la localisation sont donc très importantes, surtout si l'on veut revendre le bien. Une seconde erreur est de mal évaluer son budget réel et donc de sous-estimer son budget global, acquisition plus travaux. C'est donc pour ça qu'on va toujours vous conseiller d'aller voir votre banque ou votre courtier avant de se lancer dans d'éventuelles visites. 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Il faut également ne pas négliger les diagnostics immobiliers et l'état général du bien. N'hésitez pas à poser toutes ces questions au professionnel de l'immobilier qui vous accompagnera lors de la visite du bien. Il saura vous conseiller sur quel type de maison il faut vous positionner.
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2: Bonjour, à Lure, la communauté de communes recrute un chef de projet en CDD de 3 ans à temps complet à partir de début 2027. Vous coordonnez le programme de revitalisation du territoire, pilotez sa nouvelle feuille de route et le volet Habitat. Vous travaillez avec les élus et les partenaires institutionnels et encadrez également un chargé de mission. Vous avez un bac plus 3 en aménagement, développement territorial ou en droit. Vous maîtrisez la conduite de projet et le fonctionnement des collectivités. Vous êtes rigoureux, organisé, à l'écoute et vous avez le sens du service public. Vous devez également avoir le permis. À Luxeuil, la BA116 recrute 5 assistants administratifs en CDD de 3 ans à temps plein. Le salaire est de 1900 euros brut par mois avec restauration et hébergement. Vous réalisez les tâches de secrétariat et appuyez le commandement dans les gestions des plannings, des déplacements et des réunions, ainsi que l'accueil des visiteurs. En tant que militaire, vous participez également à des gardes et des astreintes. Vous êtes de nationalité française, avez moins de 30 ans à la signature du contrat et le bac. Vous êtes autonome, organisé et avez le sens du service. Les débutants sont acceptés. À Vesoul, Royal Exquise recrute un serveur en CDI 39 heures par semaine. Le poste est à pourvoir dès maintenant et le salaire est de 2100 euros brut par mois. Vous accueillez les clients, prenez les commandes des boissons et assurez le service en salle. Vous préparez également les tables et veillez à la propreté de votre espace de travail. Vous avez au moins 3 mois d'expérience en restauration. Vous êtes dynamique, organisé et avez le sens du client. Pour postuler, ce sera sur francetravail.fr.
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3: La canicule de cet été a laissé des traces dans les Vosges saônoises. À Fougerolles, le niveau d'eau et des nappes phréatiques est sous surveillance. Reportage demain dans l'actu des Vosges saônoises. Les Misérables, le film à voir en avant-première au cinéma Méliès de Lure. L'actu ciné demain à 7h38 dans l'agenda.
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2: Bonjour, ce samedi 20h, salle des fêtes de Froidecongre, c'est le concert de Rémi Guillonnet et Dale Wen, un événement organisé par l'association des notes et des mots. Éric Bernier, son président.
3: Les gens veulent venir la voir parce qu'elle a participé à plusieurs concerts chez nous. 3 concerts, il me semble, dont le concert où elle a interprété des titres de Céline Dion. Elle a été très appréciée par le public de Froidecongre.
2: Premier concert, Rémi Guillonnet qui chante Pagny et Fiori.
3: Il a participé à de nombreux concours qu'il a gagnés. Il a participé à des émissions sur M6, l'émission Together, présentée par Eric Antoine. Et là, il a terminé à la 2e place de ce concours parmi de nombreux candidats.
2: Aylwen, elle va chanter Goldman.
3: Tout à fait, elle a participé à l'héritage Goldman. Elle avait chanté la chanson là-bas. Elle va la reprendre en duo avec Rémi Guillonnet. Et à chaque fois, elle accroche bien le public. C'est une chanteuse humble et qui se prête aux autographes, qui parle volontiers avec son public.
2: Le concert de Rémi Guillonnet et Aylwen, c'est ce samedi à la salle des fêtes de Froidecongre. Tarif 15 euros, info et résa sur le Facebook des notes et des mots.

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